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2: Alors, ce qui me turlupine ce matin, Nati, c'est... Vous savez, on en parle ici très souvent, le caractère démagogique de nos dirigeants, et pas que de nos dirigeants, de façon générale, des personnes qui ont le pouvoir ou qui aspirent au pouvoir. On a l'impression que pour arriver à un certain niveau de notoriété, il faut nécessairement s'accommoder à des pratiques pas très saines. Alors, il y a quelques jours, était célébré ici un mariage à grande pompe. Avant le mariage, ou en même temps que le mariage, il y a eu un concert gratuit qui a été organisé, une caravane également médicale gratuite, et ça a été présenté comme un acte de philanthropie. Les instigateurs sont des gens qui ont la main sur le cœur et qui sont là pour apporter un tout petit peu de baume au cœur aux personnes qui souffrent, aux Gabonais en difficulté. Moi, je vous ai dit, attention, il faut apprendre à regarder au-delà de ce qu'on nous montre. Nati, ceux qui ont organisé tout ça sont des multimilliardaires. Ils l'ont démontré, ils ont assez d'argent. Rendez-vous compte que la structure dans laquelle la caravane médicale gratuite a été organisée présente aujourd'hui, je l'ai appris hier par des amis et des collègues, une situation assez déplorable et incompréhensible au vu de ce qui s'est passé il y a quelques jours. Les employés de la structure El Rafa ont 2 mois de salaire impayé. 2 mois. Comment vous pouvez ne pas payer les salaires au personnel qui fait tourner votre structure et dans le même temps organiser des choses comme ça? Quand on nous dit que tout ce qui a été organisé a été fait pour venir en aide aux Gabonais, mais s'il faut engager une dynamique qui va dans le sens d'aider les gens, mais commencez d'abord par ceux qui se lèvent chaque matin pour que votre structure tourne. Parce que je tiens à le rappeler, il y a un peu plus d'un an, les contrats des non-Gabonais dans cette structure ont été interrompus. Donc la quasi-totalité du personnel en ce moment, dans la polyclinique El Rafa, est de nationalité gabonaise. Donc vous ne pensez pas d'abord à venir en aide, si je peux même le dire comme ça, de façon abusive, à ceux-là qui font tourner votre structure, et vous allez chez les Gabonais qui souffrent. Bon, ceux-là, c'est quoi alors? Des esclaves. Est-ce qu'on a... On a besoin de rappeler à ces gens que le salaire a un caractère alimentaire. Un travailleur qui ne perçoit pas son salaire, vous le condamnez à ne pas se nourrir, à ne pas nourrir sa famille également. C'est 2 mois à l'impayé de salaire. Et depuis quasiment, je veux dire quoi, depuis la période Covid, cette structure-là n'est pas revenue à une situation stable, c'est-à-dire que la structure ne doive pas de salaire à ses employés. Mais on organise des événements fast comme ça, comme pour montrer que tout va bien, alors que ça ne va pas en fait. Payer les salaires des employés, donner leur argent comme il se doit, vous en avez. Payer. Je suis à l'écoute.
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2: Alors, ce qui me turlupine ce matin, Nati, c'est... Vous savez, on en parle ici très souvent, le caractère démagogique de nos dirigeants, et pas que de nos dirigeants, de façon générale, des personnes qui ont le pouvoir ou qui aspirent au pouvoir. On a l'impression que pour arriver à un certain niveau de notoriété, il faut nécessairement s'accommoder à des pratiques pas très saines. Alors, il y a quelques jours, était célébré ici un mariage à grande pompe. Avant le mariage, ou en même temps que le mariage, il y a eu un concert gratuit qui a été organisé, une caravane également médicale gratuite, et ça a été présenté comme un acte de philanthropie. Voilà, les instigateurs sont des gens qui ont la main sur le cœur et qui sont là pour apporter un tout petit peu de baume au cœur aux personnes qui souffrent, aux Gabonais en difficulté. Moi, je vous ai dit, attention, il faut apprendre à regarder au-delà de ce qu'on nous montre. Nati, ceux qui ont organisé tout ça sont des multimilliardaires. Ils l'ont démontré, ils ont assez d'argent. Rendez-vous compte que la structure dans laquelle la caravane médicale gratuite a été organisée présente aujourd'hui, je l'ai appris hier par des amis et des collègues, une situation assez déplorable et incompréhensible au vu de ce qui s'est passé il y a quelques jours. Les employés de la structure El Rafa ont 2 mois de salaire impayé. 2 mois. Comment vous pouvez ne pas payer les salaires au personnel qui fait tourner votre structure et dans le même temps organiser des choses comme ça? Quand on nous dit que tout ce qui a été organisé a été fait pour venir en aide aux Gabonais, mais s'il faut engager une dynamique qui va dans le sens d'aider les gens, mais commencez d'abord par ceux qui se lèvent chaque matin pour que votre structure tourne. Parce que je tiens à le rappeler, il y a un peu plus d'un an, les contrats des non-Gabonais dans cette structure ont été interrompus. Donc, la quasi-totalité du personnel en ce moment, dans la polyclinique El Rafa, est de nationalité gabonaise. Donc, vous ne pensez pas d'abord à venir en aide, si je peux même le dire comme ça, de façon abusive, à ceux-là qui font tourner votre structure, et vous allez... chez les Gabonais, qui souffrent. Bon, ceux-là, c'est quoi alors? Des esclaves. Est-ce qu'on a... On a besoin de rappeler à ces gens que le salaire a un caractère alimentaire. Un travailleur qui ne perçoit pas son salaire, vous le condamnez à ne pas se nourrir, à ne pas nourrir sa famille également. C'est 2 mois à l'impayé de salaire. Et depuis quasiment... Je vais dire quoi? Depuis la période Covid, cette structure-là n'est pas revenue à une situation stable, c'est-à-dire que la structure ne doive pas de salaire à ses employés. Mais on organise des événements fast comme ça, comme pour montrer que tout va bien, alors que ça ne va pas en fait. Payer les salaires des employés, donner leur argent comme il se doit, vous en avez. Payer. Je suis à l'écoute.
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Bonjour, bonjour le Gabon, buenos dias, Anyang Seo, Belma Sora, auditeur, auditrice de la 93.5 FM. Bonjour, bonjour, bonjour à tous. Le réveil a sonné, la journée a commencé et commence comme ça, Miss Couleur Café est déjà dans la place. Après ce beau dimanche consacré à notre drapeau gabonais, ce drapeau que nous connaissons tous, le vert, le jaune et le bleu, on a vu trois couleurs, une identité, une histoire, une appartenance. Et on continue ce lundi avec la même énergie, la même fierté et surtout la bonne humeur. Bienvenue comme ça dans la grande matinale, votre rendez-vous sur la 93.5 FM. Moi, je suis l'une de vos animatrices préférées, Miss Couleur Café par là. Et comme chaque matin, je suis prête à vous servir votre petit déjeuner radiophonique. Bonne humeur, musique, sourire, dédicace, échange, énergie et beaucoup de chaleur. Alors, Libreville est debout ou pas ce matin? 066 21 91 16, c'est le numéro de téléphone pour être avec nous ce matin. La fréquence est tout simplement la 93.5 FM. Le site internet, c'est le www.gabonews.com. Voilà. Et surtout, on salue comme ça nos neuf provinces. Hein. Je pense comme ça à l'Estuaire, le Haut-Ogoué, le Moyen-Ogoué, l'Ogoué Vindo. Je pense aussi à l'Ogoué Lolo, l'Ogoué Maritime, le Walentem, la Nyanga. Bonjour et bon réveil matinal. Comme ça, à tous les quartiers de Libreville, à toutes les villes. Hein. Bonjour et bon réveil matinal.

0: Buenos dias, Mbolo Mbolo Samba, Dumarambora à tous et à toutes. Mesdames et messieurs, très heureuse encore de vous retrouver ce matin sur la 93.5 Gabo News FM. Oui, j'espère que vous avez passé une belle nuit et que ce matin nous reconnectons encore sur cette belle fréquence pour pouvoir partager des moments inoubliables. Mesdames et messieurs, nous sommes le premier jour de la semaine et c'est le premier numéro aussi. Hein. Vous êtes mal réveillés, un peu de panique, pas de problème. Nous sommes là ce matin, c'est pour pouvoir vous donner encore le sourire, la bonne humeur. Ici, on échange, on partage, mais aussi on reçoit de l'énergie afin d'être boosté pour commencer la journée, mais aussi la semaine. On veut avoir aussi de vos nouvelles, on veut aussi prendre sûrement vos différents appels. C'est bien sûr la 93.5, c'est au 066 21 91 16, 066 21 91 16, mais nous avons aussi le 3W.gabonews.com, c'est bien notre site internet. Bon réveil matinal déjà à tout le Gabon, à toute la population gabonaise, à toutes les autorités. Hein. Bon réveil matinal à toutes les familles. Un bon réveil matinal à tous les vacanciers, à tous ceux qui sont connectés de près ou de loin à cette belle fréquence de réveil matinal. Le soleil s'élève, la ville s'éveille aussi, mais nos oreilles aussi prennent assurément hein, la capacité de pouvoir recevoir cette énergie et afin d'être booster de l'intérieur et être ravivé de l'extérieur. Mesdames et messieurs, on est nulle part ailleurs, on n'est pas trompé des fréquences. C'est bien Gabon News FM, la 93.5. L'émission, c'est le réveil matinal. Si l'on remonte en musique, c'est pour vous dire qu'on est déjà en place. Ah oui, on est là encore. On a un auditeur au bout du fil. On va pouvoir le prendre. Hein. Allô?
1: C'est très belle radio mise à la disposition des populations gabonaises et du peuple gabonais au Ravombolani. Bonne début de semaine à toi, tout puissant Marley. Madame la prophétesse. Bois d'Ébène, la carangue de Port-Gentil, bonjour à toi, la sirène de Mangali, bien de choses à vous en ce jour.
2: Merci.
1: Oublions nos querelles, j'ai suivi l'hymne national. Ce que je retiens, oublions nos querelles. Oui, ben, il y a des détenus politiques qui n'ont rien à faire en prison. Il faut les libérer, et qu'ils puissent retrouver leur famille. Voilà. C'était la journée du drapeau. Mmh. J'ai écouté l'hymne national. Mmh. J'ai retenu « Oublions nos querelles ». Bon, ben oui. Ensuite, Serge Adamo a un titre au Grand Marlais. Mademoiselle, Serge Adamo, c'est un chanteur français, italien. Mademoiselle. Et ensuite, je demanderai un deuxième titre. Le longue longue, quand la femme se fâche. Dédicace à l'équipe nationale féminine du Cameroun qui a brillamment éliminé l'équipe du Nigeria, leur bête noire. Je reviendrai, je vous aime.
2: On vous aime également, monsieur Jean-Félix, notre bel étalon de la 93.5 FM, auditeur au bout du fil. On va le prendre.
0: Allô.
3: Bonjour à vous là-bas à Mbolo. Bonjour aux parents à Boulum Boulum Boum Boum. Je n'ai pas demandé le sel à Boulum Boulum Boum Boum. Bonjour Miss Couleur Café à Boulum Boulum Boum Boum. Bonjour Madame Nati à Boulum Boulum Boum Boum. Bonjour Monsieur Jean-Félix à Boulum Boulum Boum Boum. Je n'ai pas demandé l'huile à Boulum Boulum Boum Boum. Bonjour à Plume News à Boulum Boulum Boum Boum. Même à ceux qui ne m'aiment pas à Boulum Boulum Boum. Bonjour à la 5e République à Boulum Boulum Boum. Même au président de la République à Boulum Boulum Boum. Bonjour Madame Nati, bonjour Miss Claire Café.
2: Bonjour le plus jeune, grand V matinal.
3: Ah, j'ai bien chanté, non, j'ai bien chanson aujourd'hui.
0: Tu as bien chanté. D'accord.
3: Donc je n'ai pas bien chanson. Oh. Mais je n'ai pas bien chanté. Ça va là-bas?
0: Ah oui, ça va, merci.
3: Et le week-end, ça a été?
0: Mm-hmm. Ça a été, hein? Parce que je vois tout le monde rayonnant.
3: Okay, c'était juste pour un bonjour ce matin.
0: Mm-hmm.
3: Et vous dire que vous êtes dans mon cœur, que je vous aime comme Dieu a tant aimé le monde.
0: Mm.
3: Et bon, c'était juste un bonjour matinal. Donc, si vous pouvez me caler, on se lâche, les Ben, du groupe les Ben, hein? on se lâche. C'est bon?
0: Ah oui, c'est bon.
3: Voilà. Donc, bonjour à tous ceux qui ne m'aiment pas aussi à Mboulou, Mboulou, Mboulou. Bon, je reviens.
2: Revenez-nous, monsieur le plus jeune, et restez à l'écoute sur la 93.5 FM, même sur notre site www.com. On a un titre, le Gabon All Star, hein, c'est un groupe du Gabon, ils ont un titre, Terre, Liberté, et j'aimerais bien qu'on écoute ce titre-là, du début jusqu'à la fin, et puis on revient after.

0: chansons interprétées par le collectif Gabon All Star, voilà, souvent comparé à un hymne national de type We Are The World, hein, mais version gabonaise, étant un appel vibrant à l'unité, à la paix, à la tolérance et à la fraternité, érigeant le Gabon comme ça en une terre de liberté et de concorde. Le texte utilise ici le ciel comme métaphore de l'unité et appelle les citoyens, petits et grands, à dépasser les divisions. Elle formule un vœu ardent pour effacer la haine, la guerre et les intolérances, incitant l'humanité à s'aimer l'amour. Elle met en valeur l'identité gabonaise à travers un message humaniste et solidaire, porté en cœur par plusieurs grandes voix de la musique locale, comme vous avez pu entendre sur la 93.5 FM. 066 21 91 16, le numéro de téléphone pour être avec nous ce matin. Bonjour et bon réveil matinal comme ça à qui ? À monsieur Jean, Félix encore. Bonjour et bon réveil matinal à monsieur Simon, monsieur Samson, monsieur Ndang, notre francophone. Bonjour et bon réveil matinal à monsieur Luc. Bonjour et bon réveil matinal à la voix de la Noya, monsieur Eric Beck, monsieur Dao, bonjour. Monsieur Badjo Abbé Solo, bonjour et bon réveil matinal. Bonjour et bon réveil matinal, l'auditeur au bout du fil. Allô?
1: Bonjour madame.
0: Bonjour monsieur Patrick Laurent, bon réveil matinal.
1: Comment allez-vous madame?
0: Ça va très bien.
1: Bon réveil matinal à vous, à Miss Couleur Café, à monsieur Blessing, à l'âme de l'ombre, au DG, à la secrétaire générale et au vigile de la 14.5. Bon, encore, bon matin à Papandon, au vieux Benzin, Jean-Félix, monsieur et toi, Luc Saga, et à son excellence, encore bonne arrivée pour son voyage. Bon, ce matin, que de qui d'abord, si on peut écouter encore un peu les enfants du monde de madame Lassine Dubourg,
2: c'est vrai.
1: Un des titres, et le Seigneur Layo, qui. C'était ce garçon qui arrive pour le président de la République. On dit qu'à ce soir, madame.
2: Le titre, c'est quoi, s'il vous plaît?
1: Le Céline Layo. C'est quitter ce garçon qui arrive.
0: D'accord, c'est noté.
2: D'accord.
1: Merci, madame.
0: Merci à vous, Roselyne Layo. D'accord, c'est noté. Et les enfants du monde.
2: Oui, Miss Couleur Café, je voulais juste ajouter quelque chose que dans Gabon All Star, il y a des artistes qui nous ont déjà laissé précéder vers l'au-delà. Oui, Mac Joss, on a vu là avec son timbre vocal particulier aussi, car chaque artiste a sa particularité hein, dans la musique. Et nous avons aussi vu Plek Lavier Ndeng, oui, qui s'en est allé aussi dans cette belle mélodie. Voilà. Et toutes ces artistes réunis, c'était pour chanter la paix, la liberté pour ce pays, l'harmonie, pourquoi pas, comme tu l'as si bien mentionné dans ton récit, c'est pour rassembler les Gabonais en un seul cœur, pour un seul amour, pour la qu'on appelle la construction, la modernisation de ce pays, la transcendance, il faut dire, d'aller vers l'avant, un avenir heureux, avoir un travail pour tous, école pour tous, hôpital pour tous, un temps soit peu, le social, quoi, mettre ce social en avant, et je crois que c'est le rêve aussi hein, du président de la République. Hier, on l'a si bien quand même écouté, on l'a si bien vu hein, dans différentes chaînes de télévision. Et voilà, le thème était particulier, ce drapeau, une nation unie ensemble, bâtissons. Donc, c'était le thème de la journée du drapeau hier, et on a vu les institutions, les personnels qui étaient réunis, voilà, les forces de l'ordre qui ont pu défiler aussi. Bon, voilà, bon réveil matinal. Donc à vous qui faites ce pays, parce que un pays sans hommes et femmes n'existerait nullement, c'est comme une île déserte, mais un pays est l'ensemble de tous ces hommes et ces femmes dans leurs différences aussi, dans leurs intelligences, dans leurs pensées, dans leurs idées. On fait signe que nous avons un auditeur au bout du fil, on va le prendre.
3: Allô?
2: Allô, bonjour monsieur.
3: Bonjour madame Naté.
2: Bonjour monsieur Jean-Narcisse de Milancy.
3: Miss Couleur Café.
0: Oui, monsieur Jean-Narcisse de Milancy, bonjour.
3: Bonjour, comment allez-vous?
0: Ça va très bien, bon réveil matinal.
3: Merci, pareillement.
0: Merci.
3: Bon début de semaine à tous les auditeurs et auditrices de cette belle radio. Bon réveil matinal à madame le ministre d'État, ministre de l'Éducation nationale et de l'Instruction civique. Je lui dis bonjour ce matin et je lui souhaite un bon début de semaine par rapport au geste qu'elle a fait avec en faveur des enfants en situation de handicap qui ont obtenu leurs examens du CEP au bac. Vraiment, madame, félicitations encore une fois, puisque vous nous aviez dit que ce n'était pas dans la ligne budgétaire et que vous le faisiez en tant que maire. Vraiment, merci beaucoup. Des ordinateurs, des bons d'achat, vraiment, que Dieu vous bénisse. Bon, mais Madame Nati,
2: monsieur,
3: j'ai envie d'écouter le titre de Madilou Système, Voisin. Mm-hmm. Voilà, c'est ce que j'ai envie d'écouter ce matin, Voisin. Je salue Monsieur Dong, maman la fidèle auditrice, Patrick Laurent, la voix de la Noya, qui est encore là. Le type de cocotier là.
2: Monsieur Bouka.
3: Monsieur Bouka, bon réveil matinal à toi. Bon réveil matinal à Simon Dovendo, Frédéric et toi, Jean-Félix Dakanda. Laure Dakanda, on t'attend toujours. Monsieur Henri, on t'attend toujours, ça fait longtemps. Je suis à l'écoute. Le plus jeune, bonjour, monsieur Dan, monsieur Stan, bonjour. Le vieux Nizeng, ah, je ne peux pas citer tout le monde. Hein. Merci, je suis à l'écoute.
0: Reste à l'écoute, monsieur Jean-Narcisse de Milancy. Le numéro de téléphone pour être avec nous ce matin, c'est le 066 21 91 16. Le site internet, c'est tout simplement le www.gabonews.com. Et la fréquence, c'est la 93.5 FM. On vous attend. Faites comme monsieur Jean-Narcisse, faites comme le plus jeune, entre parenthèses, faites comme monsieur Jean-Félix ce matin et appelez. Dites, je suis connecté, je suis bien là, je vous écoute depuis le matin. 066 21 91, c'est là, tout simplement, on remonte en musique, on pense de tout détour au bout du fil.
4: I'm connecting, I am here. Je suis là, I am connecting. Mémé, le plus jeune.
0: Sissim.
4: En parenthèse, mémé.
0: Sissim.
4: Sissim, non? J'aime trop quand tu dis ça, dis encore un peu. Tu as vu, non? Ça, c'est une chose, les Japonais. Quand on aime maintenant la chose. Vous ne faites pas. Madame Nati.
2: Monsieur le plus jeune.
4: Oh, le matin, je suis encore venu, je suis là.
2: Mais qui t'a chassé?
4: J'aimerais écouter un son quand même. Bon, je ne connais pas qui a chanté ça. Parce que les sons d'avant, avant. Indépendance, tcha-tcha, Olumiye. C'est la musique, tcha-tcha, Olumiye.
2: Oui, tu nous amènes déjà dans l'ère de l'indépendance. Bientôt, la fête de l'indépendance.
4: C'est ça. Indépendance, tata, Olumiye. Indépendance, tata, Olumiye.
2: Faut pas gaspiller, s'il te plaît. Merci.
4: Et si un jour aujourd'hui, madame, la tête, c'est en congé d'un jour.
2: Ah, ok, d'accord. Moi, toi.
4: Indépendance, tata, Olumiye.
2: Ah, Olumiye.
4: Bon, c'est bon, prenez ça pour ça.
2: En tout cas, on a noté. Indépendance, voilà. On va trouver.
4: Il m'a un peu nous mettre avec un bon volume.
2: Il est déjà en train de chercher, hein, t'en fais
4: voilà.
2: Pas.
4: Voilà.
2: La DJ, c'est assez
4: cool. J'aime le grand là parce que lui, il est le magicien de la 93.5. À part lui, il n'y a plus personne. Et après lui, il n'y aura plus personne.
2: C'est bien.
4: Ali de la 93.5. Mmh. Les gars, il ne faut pas accepter ça. Après, on va te faire le coup d'état aussi. Indépendance, tata, Olumiye.
2: On sent que tu as une joie ce matin.
4: Indépendance, tata, Olumiye.
2: Mmh. Merci.
4: Et un autre son là, madame la.
2: Et lequel, le plus jeune?
4: Sasa Gomasa. Sasa, Sasa. Sasa Gomasa. Madame la, ça me fait penser à un film qu'on suivait très souvent quand tu es jeune.
2: Lequel?
4: Bon, désolé du titre. Hein. Il paraissait que le titre c'était les couilles de l'éléphant.
2: Ah.
4: Voilà.
2: Mmh.
4: Il chantait ça, ça, goma, ça. Ça, ça, ça.
2: La suite, c'est quoi?
4: Oh, pardon.
2: Merci.
4: Moi, je ne connais pas la suite.
2: Ok,
4: je
2: d'accord.
4: Je m'attends à M. Don de venir vous donner les titres là. Moi, je ne connais pas ça.
2: Il n'y a pas de problème, il t'écoute. Il va rebondir donc, dans voilà. un instant.
4: Donc, bon réveil matinal à tout Libreville. Le plus jeune est en congé aujourd'hui. Un congé de un an me donne un jour de repos. Bon, un jour là, je fais quoi avec?
2: Ah, tu visites tout le monde. Maman, la fidèle auditrice, tu commences par ta grand-mère.
4: Laisse. La grand-mère. La voiture, tu viens de commander là, c'est à quel niveau?
2: Elle a déjà acheté le ballon, elle a dit si tu ne viens pas, elle perce.
4: Là, tu veux le ballon, combien de panneaux? 5 panneaux.
2: 10 panneaux.
4: Parce que c'est les 5 panneaux qui faisaient mal au corps. Quand on t'a damé le boulet, tout, aïe.
2: En tout cas, va voir.
4: Madame Nati, est-ce que ces enfants-là vont connaître notre jeunesse?
2: Je ne sais pas, toi tu es de 90, moi je ne sais pas de 90. Moi.
4: Madame Nati, c'est comment?
2: Merci.
4: D'abord, je n'appelle plus.
2: C'est pas grave, on n'a pas joué ensemble. C'est seulement pour te dire qu'on n'a pas joué ensemble. Merci.
4: Non, je ne veux plus.
2: 066 24 11 16, t'es là avec nous. Plus je ne vous comprenais dans un peu l'humeur déjà dans cette merveilleuse radio pour le réveil matinal. 066 21 91 16. Nous remontons avec Mademoiselle.

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0: Les enfants du monde, hein, vraiment, ils nous ont fait rêver, ces enfants du monde. Je crois qu'ils sont déjà adultes, parents aussi, pourquoi pas grands-parents. Bon réveil matinal à vous, bonne initiative de la CENI du Bose qui avait mis en place comme ça ce beau collectif des enfants du monde où on apprenait les règles, la bienséance, les bienveillances, il y avait du sport, il y avait un peu tout, quoi. Mais on fait savoir qu'on a un auditeur au bout du fil, on va le prendre. Auditeur en ligne, allô?
1: Allô?
0: Allô, bonjour.
1: Bonjour, Nati, bonjour.
0: Bonjour, Monsieur Guy Desplanches.
1: Verena.
2: Bonjour, Monsieur Guy Desplanches, bon réveil matinal.
1: Merci, ça va, merci, et vous?
2: Ça va très bien. C'est un plaisir de vous entendre.
1: Bah, écoutez, bon réveil matinal à vous en studio, Marley, Aude, bon réveil matinal à tout le monde. Jean-Félix, bon réveil matinal. Jean-Narcisse, le plus jeune, bon réveil matinal. Monsieur Ndong. Ivy, sans oublier les oubliés, vraiment. Bonjour, bonjour à tout le monde, bon début de semaine. Bah, écoutez, pour commencer la semaine et la matinée, s'il vous plaît, passez-moi un titre de Koffi Olomide intitulé Petite Sœur.
0: Petite Sœur.
1: Oui, Petite Sœur de Koffi Olomide, je pense que je vais revenir après.
0: D'accord.
2: D'accord, monsieur Guy Desplanches.
1: Tout à l'heure, alors.
2: C'est à l'écoute, monsieur Guy Desplanches. Merci.
0: Merci encore pour votre appel, mesdames et messieurs. Vous n'êtes nulle part ailleurs que sur Gabon News FM, la 93.5. C'est le réveil matinal, auditeur au bout du fil. On va le prendre. Allô?
3: Bonjour, monsieur Guy Desplanches. Monsieur le plus jeune, bonjour à toi. Papa Narcisse, papa Doussaga, papa Ndon, papa Itoua. À travers cette chanson, je voudrais remercier monsieur Ekiba, l'organisateur des jeux Mobila Soukou. Et merci d'avoir écouté cette très belle radio et nos suggestions. Nous qui sommes les députés et les vrais sénateurs, vous avez écouté et vous avez élargi les jeux Mobila Soukou aux 9 provinces et non une seule province. Et c'est déjà une très bonne nouvelle et c'est une très bonne chose. Nous l'avons suggéré à cette très belle radio, vous vous avez écouté. Eh bien, c'est tant mieux. Eh bien, bon vent. Bien chose
0: à vous, notre étalon, avec beaucoup d'amour. Nous te saluons, nous saluons aussi votre charmante épouse ainsi que la famille. Bon réveil matin à Kanda, à Libreville, et ainsi qu'à Ouvend. On ne va pas oublier de saluer Ntoum Kango. Bon réveil matin à Madame Kazidi, Madame Laure du côté d'Akanda aussi, hein. Madame Agnès du côté d'Ouvendo, Madame Sonia Midianga, c'est dans le 5e arrondissement. Bon réveil matinal à la Remedel Oro du côté de la Ouungu Ozungé, oui. Bon réveil matinal à vous, maman fidèle auditrice, à Yves la Douce au 7.0. Bon réveil matinal à monsieur Rinaldi, à monsieur Igor, monsieur Albon, monsieur Émeric, monsieur Nguema 1, Nguema 2. Bon réveil matinal à l'auditeur silencieux, comment allez-vous, hein? Bon début de semaine à vous, bon début de semaine à monsieur le pâtissier, à l'homme qui ne manque pas son émission, à Patrick Laurent qui était déjà avec nous, à monsieur Igor, monsieur Léon, monsieur Thiam, à monsieur Cédric, c'est du côté de Gozem. Bon réveil matinal à vous, à TG et à tous les TG, à toutes les TGettes, mais particulièrement au TG161. Bon réveil matinal à toi. Je crois que tu es déjà dans les artères, sur les artères de Libreville. Bon réveil matinal à monsieur Mawangu, premier du nom. Bon réveil matinal au radical, à monsieur Miyi Mikumba, au Molvillois. Bon réveil matinal au Bois de Verre, à l'homme de Tubanga, à l'homme de Mimongo, au barrage de Fougamoun. Bon réveil matinal, monsieur Stan, comment allez-vous? Monsieur Simon, oui, vous êtes silencieux, hein, depuis la semaine dernière. Je crois que vous allez bien. Monsieur Frédéric et toi, comment allez-vous? Et votre famille? Auditeur au bout du fil, on va le prendre. Allô?
4: Allô?
0: Allô, bonjour.
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0: Éliminé encore.
4: Éliminer comment?
0: Mais personne n'a vu.
4: Éliminer comment?
2: Toutes les fausses notes là.
4: Éliminer comment?
2: Il n'y a que des fausses notes là.
4: Maman, venez dans les tirs de vos venus. Je ne vais pas bien journée. Je vais pleurer. Bonjour à monsieur Guy de Planche et à tous ces papas. Vous nous avez manqué. J'espère que vous leur avez pompé.
0: Le Rambo.
4: Non, madame Nathan utilise plus le Rambo. C'est pas bon. La Gaza a dit que c'est un produit très dangereux.
0: Mais c'est pour tuer une bonne fois les cafards.
4: Non. Là, ça va tuer les humains. C'est pas bon.
2: C'est même là où c'est très très dangereux, là qu'on a envie d'utiliser.
0: Elle va toujours dans les extrêmes.
4: Papa Nakati me dit, oh, la vie est belle. Mais madame Nathan, il est parti dans le sol là qui m'amuse. Il va dire, débrouillez-vous, oh, la vie est belle. Naemoro Pemba, oh, la vie est belle. Bichif. On envoie seulement.
0: Tu nous satures aussi. Là, tu...
4: C'est comment?
0: Bon, Sissim.
4: Sissim, comment encore? Moi, je n'aime pas quand
0: c'est
4: tu
0: le sens.
4: Miss Kouba, café bien un peu?
2: Sissim.
4: Non, laisse ça. Là, tu n'as pas dit ça avec le bon goût. Laisse, je ne viens plus. Depuis là, je chante même pas, mais dis même que viens prendre un bonbon.
2: D'accord, monsieur Dan.
0: Entre parenthèses. Merci encore à toi, le plus jeune, pour cette belle ambiance matinale. Je crois que vous êtes déjà sur le chemin du boulot, bien vous qui avez été déjà les premiers au bureau. Vous avez levé le drapeau parce que c'est à partir de 8h30 dans tous les ministères, je crois. 066 21 91 16, nous on remonte en musique avec Madilou System.

Kofi, à l'instant, sur la 93.5 FM, sur le titre Petit Frère, un titre qu'a demandé Monsieur Guy Desplanches, Banque Confort d'écoute.

0: Putain, robot du fil, on va le prendre. Allô.
1: Allô.
0: Oui, allô.
1: Oui, bonjour, mesdames.
0: Bonjour.
1: Bonjour, les autorités de ce pays, la population d'Amérique et les esprits. Je les aime beaucoup, les esprits, parce que ce sont eux qui restaurent la vie d'un être humain. L'homme a gâché sa vie par son ignorance. Satan était, on dit la Bible, ils disent quoi ? Il était couronné de pierres précieuses, de l'or et tout ça. Mais quand il a désobéi à Dieu, Dieu l'a arraché ça. Mais comme il est intelligent, malin, Dieu a transféré ça chez l'homme, le premier homme Adam. C'est pourquoi quand Adam est arrivé au jardin d'Éden, les animaux tous l'adoraient parce qu'il avait la présence de Dieu. Mais il a utilisé quoi ? Le serpent pour l'arracher ça. Et le serpent, c'est quoi ? C'est la jalousie. Et Papa Jésus a fait comment pour venir récupérer ça chez Satan ? C'est pas la croix. Quand on parle des nations, les nations, c'est Papa Jésus. C'est lui les nations. C'est lui les nations. Même les musulmans connaissent. C'est pas parce qu'ils ne font pas la Bible, ils savent. C'est dans le Coran. Aujourd'hui, nous sommes quelle date ?
2: Le 10.
1: Le 10
0: août.
1: 8e mois 2026. Il reste, nous sommes combien ? 223 jours. Il reste 142 jours. Il y a le chiffre 7 et le chiffre 7. Jours. Et même aussi 2000, le 10, 2020, il y a aussi le chiffre 7. Je vous laisse à calculer. Ce n'est pas à moi de calculer à vos places parce que je vous pousse à travailler votre matière grise.
2: Il a déjà travaillé, la matière grise.
1: La facilité.
2: La matière grise a déjà travaillé ici.
1: Il est temps de travailler maintenant. Votre conscience est consciente.
2: Elle est bien travaillée, notre conscience.
1: Voilà, merci.
2: Merci encore à vous, monsieur Bouquet.
1: Et on tombe le chiffre 777. Et ça donne le chiffre combien ? 21. C'est la date, c'est l'âge d'une personne dans le studio. C'est une grâce, comme Daniel.

0: Et je viens là pour m'adresser à Monsieur Jean Narcisse. Je vous ai écouté. Ma secrétaire patrie a pris note. Mon directeur de cabinet a pris note. Je vous fais visiter, par la grâce, je vous fais visiter deux villes, deux grandes villes, Paris et Londres. Vous ne mourrez pas sans les avoir vus. Voir, c'est pas dans la chair. Même ressenti, même la fraîcheur là, c'est déjà voir. Et c'est la période d'hiver. Donc, soyez déjà prêts. Parce que ça va cailler. Si vous n'êtes pas habitué à les glaçons, commencez déjà même à dormir dans nos congélateurs. Et je viens pour m'adresser à M. Brice Côté-Olivier Nguema. Sensibiliser, c'est l'esprit. Éduquer, enseigner, former, c'est... Donc, excusez-moi, sensibiliser, c'est le peuple. Merci. Éduquer, enseigner, former, c'est la population. Arrêtez de vous en prendre à M. Boukadavi, un manga sans française, papy. Sinon, Dieu ne parle pas deux fois, il parle une fois. Madame Miss Couleur Café.
1: Oui, M. Bouka.
0: Ouais. Ça fait déjà 3 jours. Au cocotier. Et M. Jean Narcisse, je ne suis plus le cocotier. J'ai ma résidence déjà. Je ne peux pas tout vous dire. Et les habitants de cocotier, vous appelez ça comment? Comme après, et après faire la partie intime là. Il y a du rouleau de papier génique, non? Vous servez de quoi? Pour vous trancher, non? Mais c'est comme ça que la population d'Amelin sont en train de faire maintenant sur M. Bouka. Ils savent maintenant. Je ne suis pas un politicien. Je suis un démocrate. Un socialiste. Arrêtez de me faire comme un politicien. Je ne suis pas un politicien. Ce sont les politiciens qui aiment les Atalakou. Allez-y les faire cela. Pas à moi. Je suis conduit par l'Esprit de Dieu. S'il me dit de vous bénir, je vous bénis. S'il me dit de vous trouver de l'emploi, je vous trouve de l'emploi. S'il me dit de vous construire une baraque, parce que dans Libreville, c'est dans les baraques, mais une résidence. Je le fais. Mais ce n'est pas à vous de me séduire. Je ne suis pas une prostituée. En moi, j'ai 4 nationalités. Citoyen gabonais, citoyen français, citoyen anglais et citoyen américain. C'est la grâce. Je n'ai rien demandé. Je ne suis pas allé chez un ganga, chez un féticheur. Et je termine. Quand Dieu a reçu mon baptême, il y avait la rosée et le soleil. Et quand je suis sorti des eaux, je regardais le ciel, il y avait la main de Dieu. C'est la grâce. Je ne rêve même pas de cette vie-là, mais il m'a imposé cette vie. Prenez soin de vous, mesdames. Merci.
2: Merci.
1: Merci à vous, monsieur Bouka, entre parenthèses, papy, qui n'est plus depuis un moment au cocotier. Donc, c'était noté. Merci beaucoup. Cette fois-ci, vous avez en fond sonore Maury Faram. Faran ou Faram. En tout cas, c'est un titre de Roselyne Layo. Un titre qu'a demandé comme ça monsieur Patrick Laurent. On écoute ce que ça donne. Et puis, on revient juste after. Voilà.

0: Auditeur au bout du fil, allô.
1: Allô, bonjour.
0: Bonjour.
1: Bonjour, monsieur.
2: Bonjour, monsieur Thiam.
1: Bonjour à tous les auditeurs. Monsieur Thiam.
0: Bon réveil matinal.
1: Merci.
0: Qu'est-ce qui se passe avec votre voix? On ne vous entend plus, là.
1: Pardon?
0: On n'entend plus votre voix comme vendredi. Oui, mais là, votre voix, là, elle est redescendue, hein?
1: Non, je suis à la maison.
0: Ah, d'accord. Donc, à la maison, ne crie pas.
1: je veux dédier un morceau à madame la fédère politique et madame Thierry.
0: D'accord, allez-y.
1: Monique Seka.
0: Monique Seka.
1: Okamao. Okaman.
0: Okaman de Monique Seka. D'accord. Okaman de Monique Seka.
1: Monique Seka.
0: D'accord.
1: Amour ou chagrin de Monique Billet. Chagrin d'amour, pardon. Chagrin d'amour.
0: Chagrin d'amour de.
1: De Monique Billet. À M. Ndon et M. Chancelis.
2: D'accord.
1: Très agréable journée à tout le monde.
0: Merci beaucoup, Monsieur Ntiam.
1: Ah oui.
2: Bon début de semaine à vous, hein. Une semaine un peu là, c'est un peu long là, muscle café, je sens un peu, on dit que c'était la routine, les thèmes vocaux, le thème vocal qui ne monte pas. Mais nous, on est sur la 93.5 avec plus de joie, plus de bonheur à pouvoir encore partager ensemble dans le cadre de votre émission du réveil matinal. Comment allez-vous? Bon réveil matinal, monsieur Traoré, à monsieur Mamadou, hein. Bon réveil matinal aussi, à petit Pasco, petit Michogo, monsieur. Bon réveil maintenant, monsieur Michel, du côté d'Ozangué. Monsieur Deli aussi de ce côté-là, comment allez-vous?
0: Pasteur du chocolat noir de la Bois Midi également, bonjour. L'auditeur silencieux, l'auditeur qui n'aura jamais son émission, monsieur Lisé. Donc, bonjour aussi à vous, hein. J'espère que ça va bien ce matin. Monsieur, je pense qu'on allait parler de monsieur Deli déjà, bonjour. Voilà, qui encore, on a oublié. Monsieur Matata, il ne faut pas oublier, bonjour à vous. Joe l'Indien, bonjour également. J'espère que ça va bien. Monsieur Simon, ça fait quand même un moment qu'on n'écoute pas Monsieur Simon. D'accord. J'espère que ça va bien, Monsieur Simon, du côté de l'hôpital général.
2: Auditeur au bout du fil, avant de monter avec la rubrique éphémérité. Allô?
3: Madame Akiro, bonjour.
2: Rebonjour, Monsieur Patrick Laurent.
3: Et même si je peux leur passer, ça va quand même. Bon. Bah, apparemment, je peux leur passer, je ne connais pas grâce des cas.
2: Grâce des cas.
3: Elle sort de son choix à Madame Vivi, elle a boycotté.
0: Ah non, monsieur.
3: Elle a boycotté, c'est pas grave. La vie est générationnelle. Bon. Elle est mettre Cathy Latin pour Monsieur Simon. Et Monsieur Hilarion Guéma, la gazette par la voix de l'effort.
2: Il y a un gamin. Le titre c'est quoi, s'il vous plaît?
0: La gazelle n'est pas la fin de l'éléphant.
3: Madame la Dozungé, vous lui mettez les vibrations.
2: Elle doit vibrer encore ce matin.
3: Merci, madame.
2: D'accord. Tout est noté, hein, on a pris note. Et vous allez pouvoir réécouter ou écouter ces mélodies juste après. Oui, muscle café. Vous n'avez pas gardé boycotté.
0: Moi, je ne connais pas boycotté.
2: Parfois, c'est chargé
0: Monsieur
2: là-bas.
0: Monsieur Patrick Laurent.
2: Parfois c'est chargé, oui. Mesdames et messieurs, on va monter aussi avec l'éphéméride à cette instance. C'est juste pour rappeler, mesdames et messieurs, que nous sommes en début de semaine et c'est la deuxième semaine du mois d'août. Nous sommes le lundi 10 août 2026. Un jour nouveau se lève, ce qui signifie un nouveau départ, un nouvel élan pour un avenir nouveau, une perspective différente sur la vie. Symbole d'espoir, de changement, d'opportunité. De laisser derrière soi le passé, les échecs, les ratés, les larmes, les manquements, pourquoi pas aussi les critiques et les lamentations pour se tourner vers un avenir prometteur. Sachant que les 7 derniers mois n'ont pas été faciles, étaient difficiles, compliqués. Un renouveau pointe à l'horizon cette semaine. Une grâce et une clarté s'offrent à vous pour un succès. il faut s'en saisir quand même. Alors, on peut dire qu'un nouveau départ représente une page blanche pour changer ses habitudes ou régler certains problèmes. Bref, nous sommes le 222e jour de l'année. Il reste encore 143 jours avant la nouvelle année. Nous commençons la 33e semaine et les prénoms que nous fêtons aujourd'hui, ils sont vraiment nombreux. Hein. Il y a Laurent, Laurence, Laurette, Dieudonné, Laure. Voilà. Donc là, la racine de Laurent, Laurence, Laurette, là, c'est Laurent. Et on a pu prendre seulement Laurent. Et on a trouvé que le prénom Laurent vient du latin la ou rousse, qui veut dire laurier, il signifie celui qui porte laurier ou couronné de laurier. Chez les Romains, le laurier est le symbole de la victoire et de la gloire. En fait, Laurent, le 10 août de chaque année, désigne aussi celui qui vient de Laurentum, une ville antique d'Italie. Lié à Saint Laurent, un martyr très connu du 3e siècle. Touchant un peu son caractère, on peut voir que cet homme est ambitieux. Il aime réussir, il va tout au bout de ses projets. Séducteur aussi, hein. Il a un charme naturel et aime plaire. Émotif, l'amour et les sentiments comptent beaucoup pour son équilibre. Il fait face aux obstacles avec force. C'est un homme courageux. Monsieur Patrick Laurent, je crois que vous avez reçu quelques points comme ça vous concernant et que vous pouvez vous retrouver. Donc, bonne journée de prénom au Laurent, au Laurence, au Laurette, au Laure. Mais je ne veux pas aussi omettre de souhaiter une bonne journée de prénom au Dieudonné. Oui, je pense à Dieudonné du côté de Sautéga, après l'église Sainte-Monique. Oui, bonne journée de prénom à vous. Et la citation du jour, il y a un miracle dans chaque départ. Il y a un miracle dans chaque départ. Cette pensée signifie que quitter l'ancien pour aller vers l'inconnu libère une force inattendue, pleine d'espoir et de renouveau. Définissons quelques termes quand même. Le départ, c'est la fin d'une étape, d'un lieu, d'une habitude ou d'une relation. C'est le moment où l'on quitte sa zone de confort. En parlant du miracle, c'est un changement beau et inattendu qui semble impossible à prévoir. Ici, ce n'est pas un acte magique, mais la capacité de la vie de recréer de l'espoir là où tout s'arrête. Oh oui, on va continuer avec cette pensée. Il faut briser certaines peurs. Partir fait peur, c'est vrai. Partir fait peur parce qu'on a toujours aussi dit que l'inconnu fait peur. Mais oser partir permet de casser nos vieux blocages. Donc, il faut se créer aussi de l'espace. En quittant ce qui est mort, nous faisons de la place pour de nouvelles chances, de nouvelles perspectives aussi. Hein. Il faut trouver donc une force cachée. Où peut-on la trouver, cette force? Normalement, en nous-mêmes. Lorsqu'on sait prendre cette indécision, nous avons déjà localisé l'espace et sachant ce que nous devons faire, nous pouvons puiser en nous cette force qui semble être inconnue. C'est le moment où l'on découvre en soi un courage qu'on ne connaissait pas. Chaque fin cache un nouveau commencement. Mesdames et messieurs, c'était la rubrique l'éphéméride et je crois que vous avez pris quelques points pour pouvoir aller de l'avant parce que la citation du jour est celle-ci. Il y a un miracle dans chaque départ. Merci.
0: Il y a un miracle dans chaque départ, donc chaque fin. Je crois que la dernière fois, ce que tu as eu à dire, c'était chaque fin.
2: Chaque fin cache un nouveau commencement.
0: Donc chaque fin. Peut-être un hôpital de l'après cache...
2: Un nouveau hôpital. Une nouvelle construction, quoi. Bon, tu vois un peu... Bon, une mort aussi peut être un nouveau départ. Est-ce que le café...
0: Une mort, quoi mort,
2: pas forcément... pas forcément perdre un être. Une mort en soi d'une habitude, d'un comportement, d'un défaut, tu vois. C'est pour rechercher ce qui est bien, ce qui est meilleur en soi. Donc, c'est pour un nouveau départ, pour une qualité, quoi. D'accord. Donc, on quitte du défaut à la qualité. Mais parfois aussi, lorsque... on perd un être cher, c'est pour nous-mêmes aussi aller de l'avant, parce que la personne avait quand même des rêves. Elle nous a peut-être laissé certains rêves, certaines ambitions qui n'ont pas pu être réalisées, mais que nous, hein, en tant qu'enfants, parents ou parfois amis, hein, lorsqu'on était très proche de cette personne, on n'est pas totalement appelé à réaliser, mais on peut quand même, quelques points, réaliser certaines choses. Hein. Regarde un peu, peut-être essayer de faire une parenthèse. Moi, ma grande sœur, quand elle est partie, elle a laissé un bébé de 2 semaines. Qu'est-ce qu'on devait faire, Miss Couleur Café? Est-ce qu'elle devait partir avec sa mère? Non. On a pris l'enfant aujourd'hui. Elle a déjà aussi 20 mètres d'enfant. Donc, c'est un peu toutes ces choses. Lorsqu'on essaie de monter, donc prendre cette force, comme vous voyez, on a une force cachée au-dedans de nous, ce qui nous amène à avoir le courage à pouvoir affronter certaines épreuves, certaines difficultés, même avec les larmes aux yeux. On va toujours arriver. Merci encore.
0: Félicitations, merci.
2: Merci. Il y a un miracle dans chaque départ. Telle est la citation du jour. Monsieur Jean-Félix, c'est pour vous. Monsieur Ndon, c'est pour vous. Monsieur Jean-Narcisse, le plus jeune, c'est pour tous les auditeurs. On remonte en musique. On y va là.

0: on le disait, hein, ce matin, c'était la pré-indépendance. Là, cette fois-ci, vous étiez tout simplement avec Grand Calais sur Indépendance, tcha-tcha. Et cette fois, vous savez, hier, le Gabon célébrait sa journée du drapeau. Un drapeau, ce n'est pas, on va dire, seulement trois couleurs, le vert, le jaune et le bleu. C'est, derrière ces couleurs, on a une histoire, on a un peuple, il y a une terre, et il y a nos familles, nos villages, nos villes, nos souvenirs et surtout notre identité. Et justement, aujourd'hui, j'ai envie de vous poser une question toute simple. Qu'est-ce que vous aimez le plus dans le Gabon ? C'est vrai que tout le temps on se plaint. Il n'y a pas de route, oui, il n'y a pas l'eau, il n'y a pas le courant. Oui. Mais justement, aujourd'hui, on ne va pas poser ce genre de questions. On veut juste poser, parce que dans tout ce qu'on déteste, tout ce qu'on n'aime pas, tout ce qu'on voudrait avoir, il y a quand même des choses qu'on aime. Et cette fois-ci, ce matin, on vous pose juste la question de savoir qu'est-ce que vous aimez le plus dans le Gabon ? Est-ce que c'est sa culture ? Ce sont nos langues, nos danses, nos rites, nos histoires transmises de génération en génération ? Est-ce que c'est notre musique, ces chansons qui peuvent nous faire danser, mais aussi nous rappeler une époque, hein, une personne ou un souvenir ? Comme là, vous voyez cette chanson de Tcha-Tcha, Indépendance Tcha-Tcha, là. Est-ce que c'est notre cuisine ? On va dire le poulet le niamboué que madame Nati doit toujours à monsieur Jean-Félix. Est-ce que c'est le poisson salé, le manioc, le plantain? Nous, on ne dit pas trop plantain ici. Hein, ces plats qui ont parfois le pouvoir de nous ramener directement à la maison. Ou alors, est-ce que ce sont nos paysages, la forêt, les plages, les montagnes, les fleuves, les parcs nationaux, cette nature qui fait aussi la beauté du Gabon. Peut-être que vous aimez surtout son peuple. Hein. Vous allez peut-être dire, ouais, moi, j'aime pas tout ça. J'aime juste les Gabonais, mes frères Gabonais, mes soeurs Gabonaises. Parce qu'un pays, vous savez, ce n'est pas seulement un territoire. C'est un pays, ce sont des hommes et des femmes qui le font vivre. Et peut-être que pour vous, être Gabonais, c'est avant tout une fierté, pouvoir dire simplement moi je suis gabonaise et c'est tout, le reste là moi je connais pas. Donc on a envie de savoir ce matin qu'est-ce que vous aimez le plus dans le Gabon. Voici la question qu'on vous pose ce matin. Hier, on parlait du drapeau gabonais. Aujourd'hui, on a envie de savoir ce que vous aimez au-delà du fait qu'il y a beaucoup de manquements, mais qu'est-ce que vous aimez quand même au Gabon. On vous attend au
1: 066-21-91-16. On remonte comme ça, mes amis.
0: Là, vous êtes avec Papa Wemba, la vie est belle. Mais Monsieur Jean-Félix, notre bel étalon, vous savez que on vous aime, non ? Mais Marley dit qu'il n'a pas trouvé le titre de Langue. Est-ce que vous pouvez revenir avec le titre ? Ce serait bien. Monsieur, on vous attend, Monsieur Jean-Félix.
1: Article 15.

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1: Le mot que moi j'ai retenu dans cette belle chanson de Papa Wemba, c'est amoroso, amoroso, c'est le plus vrai d'amoureux, hein, Miss Coule Café. Amoroso, amoroso. Ah oui, ah ouais, c'est bel artiste, hein, oui.
2: Ah oui, cette chanson, il a chanté, je crois, c'est parce qu'il faisait la cour à une dame qui était quand même pas mal distinguée et tout. Donc lui, il n'avait pas les moyens de pouvoir s'offrir les plaisirs d'être auprès de, de cette femme. Et lui, il s'est dit, il fallait qu'il travaille, en fait. Avant, il volait de l'argent de son patron. Hein. Tu savais qu'il avait volé l'argent de son patron. Il s'habillait avec les vestes, les habits de son patron, pour aller impressionner les femmes dehors et tout. Et je pense que c'est à partir de là, je crois, que la chanson est sortie. Après, le déclic, je ne me rappelle plus vraiment du déclic à partir de quoi il a commencé à chanter ça.
1: On a découvert qu'il avait...
2: Oui, mais c'est vraiment parce qu'il n'avait pas de l'argent. Il s'est dit que ouais, il faut vraiment travailler, voler et tout ça, c'est vraiment pas ça, mais il faut vraiment travailler pour avoir de l'argent et subvenir à ses besoins.
1: Ah, ça c'est vrai.
2: Mais ce film m'a fait vraiment rire. Et je crois que ça retrace un peu sa vie.
1: Sa vie, oui.
2: Oui, donc lui-même, il est acteur dedans. Ça fait vraiment rire.
1: Et avec les moraux en plus dedans, donc tu vois.
2: Oui, en fait. Ça fait tellement rire.
1: Ah oui, merci encore à toi, le plus jeune, d'avoir demandé cette belle musique, Papa Wemba, qui s'en est allé déjà aussi, hein, qui nous a laissé, qui a rejoint nos ancêtres. Mesdames et messieurs, on remonte avec Monica Seka Okaman et le titre.

La gazelle n'est pas l'enfant de l'éléphant, c'est ça. C'est ce que notre philosophe Hilarion Guéma nous chante à l'instant sur la 93.5 FM. On écoute.

0: Le 066 21 91 16, c'est le numéro de téléphone. Soit vous avez la possibilité d'appeler et même d'écrire. Et là, cette fois-ci, on va plonger un tout petit peu dans la messagerie et lire ces quelques messages. Bonjour Madame Nati, bon début de semaine. Pourquoi nous n'avons pas les toilettes publiques? Le Gabon se développe maintenant. Il faut tout ça, surtout au centre-ville. C'est vraiment très important. Merci, signé Snap. Je crois que c'est un message qui est venu un peu plus tôt. Un message de 11h, je crois bien, mais c'est venu un tout petit peu, c'est venu un peu tôt et c'est rentré dans la grande matinale, mais ça fait rien de lire également la grande matinale. Bonjour le plus jeune, tu sais chanter. Nati, je suis dans les ténèbres depuis samedi. Dame SEEG, ces civils-là seront arrachés d'ici là. Maman la fidèle auditrice. Ouais, on va défaire ces civils-là, sort, maman la fidèle auditrice. Bonjour encore là-bas, de là où vous vous trouvez. Madame Nati, Miss Couleur Café, bonjour. Je salue tous les auditeurs. Bonne fête de l'indépendance à nous. Hein. Et bon début de semaine. Je veux écouter, s'il vous plaît, un son de votre choix de Tikenja Fakoli, l'auditeur silencieux, toujours à l'écoute. D'accord, c'est noté, monsieur l'auditeur silencieux. Bonjour tout le monde, que cette semaine nous apporte de bonnes nouvelles. Voilà, je voulais juste vous saluer. Le message est de madame Aline. D'accord, bonjour. Merci d'être venue juste nous saluer, madame. Merci. Aline. Bonjour à toute l'équipe, bonjour à tous les auditeurs. Je vous souhaite simplement une excellente journée et surtout une très belle semaine. Merci, madame Chantal. Bonjour à Gabon All Star sur Terre Liberté. Vous avez réveillé quelque chose ce matin. Ça rappelle beaucoup de choses, cette chanson. D'accord, le message n'est pas signé. Mais heureuse de savoir effectivement que cette chanson a ravivé beaucoup de souvenirs au-dedans de vous. 066 21 91 16, c'est le numéro de téléphone pour être avec nous ce matin. La question qu'on a posée ce matin, c'est de savoir ce que vous aimez. Au moins dans le Gabon, on sait qu'il y a beaucoup de manquements, on sait qu'il y a beaucoup de choses qui ne vont pas. Mais qu'est-ce que vous aimez? Qu'est-ce que vous aimez? Est-ce que c'est la culture? Est-ce que c'est la musique? Est-ce que ce sont les Gabonais comme vous? Est-ce que on a envie de vous entendre quand même ce matin? Ne restez pas silencieux. Je sais que vous êtes à l'écoute, vous nous écoutez. Dites quand même quelque chose. Hein. 066 21 91 16, ah, c'est le numéro de téléphone. Soit par messagerie, soit par appel, vous avez la possibilité de dire quelque chose. On prend l'auditeur au bout du fil.
1: Allô.
0: Allô.
1: Et madame Nati, moi, ce que j'aime, c'est que, en fait, au Gabon, on a encore l'impression d'être dans la famille, là, en fait. Vous voyez, au Gabon, on est comme une famille. J'ai une communauté, j'aime bien, c'est la communauté féminine. Et quand on ne peut pas dire pour nous, vous en êtes, parce que, hein, d'abord, c'est trop connu que l'homme pour nous, il n'y a pas les codes quand tout le monde est dans le pantalon. Donc, social, un ami pour nous, il ne faut pas dire quoi. Par exemple, je prends l'exemple de mon compagnon le plus jeune. Lui, là, même si le matin, on regarde une bonne humeur, rien qu'à l'entendre, tu vas oublier tes soucis, quoi. C'est ça, et tout ça que j'aime bien, qui nous rappelle encore le sexe annuel traditionnel. Merci, madame.
0: D'accord, merci à vous, monsieur Patrick Laurent, hein, d'avoir donné votre avis sur la question. Qu'est-ce que vous aimez du Gabon? Qu'est-ce que vous aimez dans le Gabon? Qu'est-ce qui vous fait me dire oui, j'aime quand même ça, même s'il n'y a pas le courant, j'aime quand même ça dans le Gabon. Qu'est-ce que c'est que ça? Dites-nous, faites comme monsieur Patrick Laurent, hein, faites-le, dites-nous au 066 21 91 16, auditeur au bout du fil.
2: Allô?
1: Oh, je suis là.
2: Merci.
1: Merci encore. Nous renouvelons les forces. Être encore père. Bénis tes enfants qui croient à ton nom. Merci, ça va?
2: Oui, nous allons bien, merci. Monsieur Samson ou monsieur Lambert?
1: Samson, ce matin, vient saluer tous les auditeurs. Ça va bien? Je ne vous entends pas bien là. Allô?
2: Ah oui, nous on vous entend.
1: Ah d'accord. Je voulais saluer tous les auditeurs de cette radio, ceux qui sont connectés, au fondement de en Chine, aux États-Unis, en France, toutes les personnes qui écoutent cette émission, je vous salue dans le nom du Seigneur Jésus, celui le seul qui a la vie.
3: seulement, je précise, un seulement, tous les hommes, depuis Adam, ont perdu la vie. C'est Jésus seul qui a la vie en ce moment et qui vous parle. Tant que moi je vis, lui aussi vit. Il nous a promis de faire des choses de bonheur, pas de projet de malheur. Des projets de bonheur, pas de malheur. Indépendance, oui. Indépendance, oui. Mais est-ce que vraiment on est indépendant avec le Créateur? C'est une question ce matin. Sur l'écoute.
0: Restez à l'écoute, Monsieur Samson. Merci encore d'avoir appelé au 066 21 91 16. Qu'est-ce que vous aimez du Gabon? Venez quand même nous dire. Faites comme Monsieur Patrick Laurent.
2: Mm-hmm. Lui, il a dit qu'il aime la communauté pour nous. Hein. Et pour nous, à cause de leur thème humoriste, voilà, ils sont des personnes remplies d'humour. Et voilà, nous souhaitons encore toute la communauté pour nous du côté de la Gounier, la Nyanga. On va prendre aussi cette auditeur au bout du fil. Allô?
4: Allô, Nati?
2: Oui, monsieur Guy de Planche.
4: Oui, s'il te plaît, est-ce qu'on peut me passer Mitch et moi pour continuer la journée? Dédicace à la présidente des Cassaviennes.
2: D'accord, Mitch et moi, c'est noté.
4: Voilà, exactement. Mmh. Bonjour à Lambert au passage, que je salue très fort. Bonne journée à lui, bon début de semaine.
2: D'accord, merci.
4: Très bien. Allez, je suis à l'écoute, je reviens.
2: Restez à l'écoute, bonne journée aussi à vos collègues, M. Guy Desplanches. 066 21 91 16 et bien sûr la 93.5, votre émission de réveil matinal. Je crois que chacun a sa tasse bien chaude, que ce soit au bureau, que ce soit au marché. Je pense aussi à M. Marc, hein, du côté du marché Nkembo et toutes les commerçantes de ce côté-là. À toutes les commerçantes dans le Grand Libreville. Et on va remonter avec Hilarion Guimont.

0: Mesdames et messieurs, c'est bien sûr Gamo News FM, la 93.5. Le soleil est déjà dans le ciel. Il vous apporte ses rayons afin que vous puissiez rayonner aussi et que vos cœurs rayonnent. Nous sommes en train d'aller progressivement vers le 17 août. Je crois que cette date te parle. 066-21-91-16. Mesdames et messieurs, nous, on est là pour vous réveiller. Oui, c'est la radio qui vous écoute. 066-21-91-16. Bon réveil matin, monsieur Patrick Ferry, à monsieur Martial Tonga. Bon réveil matinal à monsieur Daniel, madame Bomba du côté de la Côte d'Ivoire. Bon réveil matinal du côté de la Côte d'Ivoire, toujours Maryse. Un bon réveil matinal à monsieur Samson qui était avec nous. Monsieur Bouka, comment allez-vous? Réveillez-vous, le 066-21-91-16. Une question vous a été posée. Qu'est-ce que vous aimez pour, qu'est-ce que vous aimez dans le Gabon? Qu'est-ce que vous aimez? C'est vrai qu'il y a des manquements, il y a des limites, c'est vrai, il n'y a pas de toilette publique, il n'y a pas de. Mais ce que le café a donné un peu, elles deux sont ici. Mais la question est posée. Qu'est-ce que vous aimez véritablement au Gabon? Est-ce sa culture? Est-ce ses langues? Quelle communauté gabonaise aimez-vous? Est-ce les plages? La forêt? Vous voyez un peu quoi? Ce sont les questions. C'est la question que vous avez posée aujourd'hui parce que là, on parle quand même, on est dans le bain, dans l'atmosphère même de la fête de l'indépendance. 066-21-91-16. On va le prendre. Vous êtes au bout du fil. Allô? Monsieur Samson qui nous revient. Qu'est-ce que vous aimez au Gabon?
1: La nature.
0: La nature. La forêt.
2: Paysage, forêt.
1: Tout ce qui est nature, j'aime.
0: Ah, ok.
1: Tout ce qui est nature. Ici, on est à Libreville. Heureusement que je suis à Bakota, il y a encore la nature. Tout est frais ici.
0: Ça, c'est vrai.
1: Et les gens, encore les gens vont encore venir ici remplir. Comme au Ligue les chasses, mais là, ils vont venir. Ils vont arriver déjà ici. Avec la pollution, les rats vont tout partout. Ce qui embête chez nous ici, c'est. C'est vrai que ce que j'aime, mais ce que je n'aime pas ici, c'est parce que il n'y a pas de bac de poubelle.
0: Ah oui, les bacs à ordures.
1: Il n'y a pas de bac à ordures, il n'y a pas. Donc il faut quitter avec ton sachet, tu mets dans la voiture, pour aller laisser la merde là-bas. Bon, il n'y a pas la licence.
0: Ah, ça c'est vrai.
1: Donc les autres sont obligés de brûler. Et la pollution, c'est pas bien quand tu peux utiliser les sachets, je ne sais pas. Ça monte à l'air et puis les maladies qui peuvent monter aussi, bon. Oui, c'est pas comme les marchés blancs. C'est pas ce que la gaz a dit, oh, il protège les gens, il protège. C'est Dieu qui nous protège. Il protège les gens. Bon, qu'est-ce qu'il y a? Que calme ce matin-là, il n'y a pas Simon. Simon est passé?
0: Monsieur Simon n'est pas encore passé. Le plus jeune est passé, monsieur Thiam est passé, madame la fille.
1: Michel Don.
0: Oui, non, il n'est pas encore passé.
1: Bonjour à lui.
0: Mais c'est pas des corps. Non, il n'est pas passé.
1: Bon, on me disait qu'il tient ouais, non. Mais lui là, c'est un petit frère que j'aime bien, mais il y a quelque chose, je ne vais pas dire ça ici, bon, je suis
0: à l'écoute. D'accord, restez à l'écoute, mon œil. Miscou la café, c'est le réveil matinal, hein. C'est le lundi, c'est le premier jour, là quoi, tu vois, l'athlétisme là, on attend seulement le... Pam! Oui, parce que là, on a commencé, c'est lundi prochain, le 17 août, donc mesdames et messieurs, essayez un peu de vous booster, dites-moi un peu ce que vous aimez, qu'est-ce que vous aimez au Gabon, hormis d'abord tout ce qui, voilà, on connaît, pas d'école, pas d'université, ça on sait, il n'y a pas l'hôpital, c'est vrai, mais selon le Gabon, quand est-ce que vous regardez le Gabon, qu'est-ce que vous aimez?
2: Et sa culture, et sa flore, la musique, sa faune, voilà. La cuisine, voilà. Les paysages, le peuple, les traditions. Venez quand même nous dire, on va pas tout le temps se plaindre. Hein.
0: Auditeur en ligne, faites-vous un peu plaisir ce matin, un peu de bonheur là. Auditeur au bout du fil, allô? Allô? Monsieur Simon, vous êtes recherché, comment allez-vous?
2: On ne vous entend pas bien, Monsieur Simon. C'est mieux comme ça.
0: Ah oui.
3: Là, vous m'entendez bien maintenant?
2: Ah, oui, c'est mieux, Monsieur Simon.
3: Ok, si vous m'avez entendu toute la semaine, j'étais hospitalisé. Là, je suis sorti vendredi.
2: Ah, okay. D'accord.
0: Ok, d'accord.
3: Donc voilà, je vous écoutais là, mais comme j'étais en observation, je ne peux pas répondre au téléphone.
0: Ah, ok, d'accord. J'espère que vous allez
3: voilà,
0: mieux.
3: Voilà, donc ça s'est bien passé où j'étais, bon. Je suis là dehors ce matin. Je remercie tout le monde entier. Bon, Koulamis Café.
2: Oui, monsieur Simon.
3: Voilà, moi je suis là. Vous m'avez pas entendu. Je vous écoutais, mais il n'y a pas moyen de répondre au téléphone. Ah, donc.
0: D'accord.
3: Bon, je suis avec le médecin, mais j'ai mis quand même la radio. Mais je ne peux pas répondre parce qu'ils sont en train de faire leur travail.
0: D'accord, c'est vrai.
3: Ok, je dis bonne matinée à tout le monde. Tous les malades qui sont là-bas où j'étais, c'est oui. compliqué dans ce pays. Mm-hmm. Bon, ça, on va mourir. Si on n'a pas d'argent, comme dit M. Lambert. Votre père, là.
0: Ah oui, il est déjà passé. Hein?
3: Bon, voilà, bonne matinée à la lune. Mm-hmm. Je dis bonne matinée à la lune. Bon, avant d'avoir commencé, vous me calez COVID-19, couvrir le milieu.
0: C'est noté.
3: Voilà, donc je dis bon matin à tout le monde, ça va, la santé, ça va, j'attends les examens, parce qu'il faut faire les examens pour envoyer ça d'abord à Paris d'abord pour que ça revienne ici.
0: Eh oui, vous même êtes au Gabon, les examens, pas votre sang, pas ta
3: Gabon, on n'a rien encore pour ça. Ok. Aïe,
0: vraiment.
3: Donc, je vois que vous ne m'avez pas entendu samedi et jeudi. Voilà.
0: Jeudi, vendredi.
3: À l'hôpital. Mm-hmm. En dehors de ça, ça va, ça va, ça va. Donc, j'ai brossé un tour de travail. Mm-hmm. Moi, normalement, j'ai un repos de 2 semaines.
0: D'accord.
3: Donc ça, je vous écoute. Je dis bonne matinée à tout le monde, tout le monde, tout le monde.
0: D'accord.
3: Bonne matinée à M. Ndong, qui m'a appelé hier dimanche. Bonne matinée à M. Stan. Bonne matinée à M. Melker. Bonne matinée à mon beau-père Jean-Félix Dakanda. Mm-hmm. Bonne matinée à M. Diallo. Bonne matinée à celui que j'ai remplacé, mon patron, lui qui m'a appelé aussi. Bonne matinée à lui. Lui n'a pas de téléphone en ce moment-là.
0: Il a
3: repris. Ils n'ont plus de téléphone, voilà.
0: Ah,
3: il va chercher, il y a beaucoup à mon bord, il va prendre le téléphone. Mais il n'a plus l'argent, il va prendre un téléphone de 9000, non? Pour le Miss Café, c'est pas ça?
2: Oui, c'est ça. C'est bon, c'est 15 000 francs.
3: Il n'est plus patron, c'est comme ça la vie. Il prend ce téléphone, il peut pas le téléphone de 9 ou 7 000. Monsieur, toi, bonne matinée à toi. Bonne matinée à la maman, la belle femme de Dakar, bonne matinée à elle.
0: Iva.
3: Et puis bonne matinée à elle. Il y a aussi une belle femme d'une femme d'un Kembo, là, que j'entends le jour. Je vous écoutais, mais. Bonne matinée à elle déjà aussi. Mm-hmm. Bonne matinée à monsieur Méric avec son oncle,
0: l'homme de
3: Logoué. Mm-hmm. Mm-hmm. Bonne matinée à quand je viens la fumée, lui aussi est parti disparu.
0: Il était là.
3: Bon matin, Pétron, le grand Libreville.
0: Oui.
3: Bon matin, le vieux Renteng. Bon matin, la lue. Bon matin, tout le monde. Couleur Miss Café.
2: Oui, monsieur Simon.
3: Oui, dis à votre père que je suis en vie. Laisse-le, il est chez le Bakota là-bas. Dis pour lui que moi, je suis en vie. Bon matin, à lui encore.
0: D'accord, monsieur. D'accord, ça nous rassure.
3: Bon matin, là, au plus jeune. Mm-hmm. L'autre, monsieur Mawa, tu n'es pas encore passé. Bon matin, à lui.
0: D'accord.
3: Voilà. Bon matin, aussi à mon chauffeur, la TG161.
0: Mm-hmm.
3: Avec tous les belles femmes qui comptent des taxis gars que je vois partout, là. Bon matin à eux aussi.
0: Mm-hmm.
3: Bon matin aux 9 provinces.
0: Mm-hmm.
3: Ben, couleur Miss Café.
2: Oui, monsieur Simon.
3: Tu as posé une question tout à l'heure.
2: Oui, monsieur Simon.
3: Mais moi, je vais vous répondre à ma façon, que je vois les choses.
0: Mm-hmm.
3: Le Gabon, j'aime bien le Gabon parce qu'on ne sait pas faire les choses. Voilà.
0: C'est votre réponse.
3: Parce que moi, ce que je vois, c'est quand même. Ça me fait mal quand même qu'un pays qui a assez d'argent comme ça, on ne sait pas encore faire les choses. C'est ça. Ça que je voulais. On ne sait pas faire les choses. Voilà pourquoi j'aime le Gabon.
0: D'accord. C'est paradoxal.
3: Voilà. Donc, je suis à l'écoute, je vais revenir. Je dis à tout le monde, bon matin à tout le monde.
0: Merci, monsieur.
3: Je vais revenir, je suis à l'écoute. J'ai 2 semaines à la maison, ne vous en faites pas, je vous écoute.
0: D'accord.
3: Voilà.
0: C'est gentil.
3: Bon, je suis à l'écoute.
2: Reste à l'écoute, monsieur Simon.
0: Mm-hmm. Auditeur au bout du fil, monsieur le café. Il sonne. Il cogne. Allô?
4: Ouais. Simon, tu es à la maison. Moi, je suis à la maison. On fait comment? Et tu es malade. Tu avais. Quand il dit que quand il ne faut pas faire les coups d'état avec le type là, tu fais le coup d'état avec le type. Voilà, maintenant comment tu es malade? Tu fais le coup d'état comment? Tu ne fais pas le coup d'état avec le chef? Le chef reste le chef. Tu fais le coup d'état, voilà maintenant comment tu es malade. Il est où? Il n'a plus le téléphone. Maintenant il va payer un téléphone avec quel moyen? Tu l'as, je le pose. Le pouvoir. Maintenant il va faire comment pour avoir le téléphone?
0: Question.
4: Il va faire comment? Dieu merci, oh, pardon, mon frère, où tu me vois là. J'ai pris beaucoup. Sincèrement, non. La manière que j'ai pris là, j'ai pris beaucoup pour que je ne passe pas où tu es passé là. Je t'assure. Si tu n'as pas l'argent, ma fille, dans ce pays-là, tu es mort. C'est parce que lui parle comme la vie, là. Mais c'est la vérité. Tu n'as pas l'argent dans ce pays-là, tu es mort. Là, quelqu'un geste ne couvre pas le pauvre. On regarde le pauvre des yeux, avec les yeux vraiment. Non. C'est-à-dire qu'on veut même qu'il disparaît. Même dans la famille, hein, quand tu n'as pas l'argent, on veut que tu disparaisses vite. Alors que tu es une charge pour eux. À chaque fois, tu vas venir demander de l'argent chez eux. Et c'est l'homme politique qui a donné ça. Il a habitué les gens à donner, maintenant il prive les autres. Au lieu de laisser les autres chercher eux-mêmes, entreprendre, non, on n'encourage pas les entreprendre. Non, non, non. Hein? Vous voulez connaître le Gabon comment? On va aimer le Gabon comment? Sauf que le Gabon c'est l'école, oui. Mais le Gabon c'est l'école, il faut qu'on travaille. Mais vous privez le travail, la connaissance aux autres. Vous les hommes politiques. Est-ce que c'est bien? Même le Gabon, oui, la nature. Oui, les forêts. Mais les forêts, regardez comment ces forêts sont traitées. Les éléphants, oui, j'aime les éléphants. J'ai bien mangé. Ah, une bonne bouffe. Encore couleur, ça va dire que non, il ne faut pas manger le type là. Couleur café n'aime pas ça. Elle combat tout. Couleur.
2: Oui, monsieur Samson.
4: Excusez-moi. Alors, moi, je vais faire des pauses. Couleur café.
2: Oui, monsieur Samson.
4: Simon, mes enfants sont graves.
2: Ah, monsieur Samson. Monsieur Samson.
0: Oui, merci encore. Mais on va réitérer la question, Miss Couleur Café.
2: Oui, qu'est-ce que vous aimez dans le Gabon? Qu'est-ce que vous aimez dans le Gabon? Qu'est-ce que vous aimez le plus dans le Gabon? Est-ce sa culture, sa musique, sa cuisine, ses paysages, son peuple ou ses traditions? Ou vous êtes simplement fier d'être Gabonais ou Gabonaise? Venez nous dire, hein, monsieur Simon a dit qu'il aime le Gabon à sa façon. Mmh. Hein, quand les choses ne sont pas faites. Mais bon, il faut. Alors, monsieur Samson, il a dit qu'il aime la nature. Quoique même en aimant la nature, il y a beaucoup de choses qui se font, justement, contre la nature. Mais bon, il aime la nature. Et vous, qu'est-ce que vous aimez? On va lire ce message qui dit « Bonjour à mes belles animatrices, Miss Couleur Café, Madame Nati, et bonjour à toute l'équipe de la 93.5 FM. Un grand bonjour également à tous les auditeurs qui nous suivent. En ce lundi, je voudrais simplement vous souhaiter une magnifique semaine, pleine d'énergie, de courage et de bonnes nouvelles. Laissons les vieilles habitudes derrière nous. » Et avançons avec le sourire et la détermination. Et pour commencer cette semaine en beauté, j'aimerais proposer une belle chanson à tous les auditeurs, Azeva de Pierre Kenenge, le signé Monsieur Élisée Ndang. Bonjour encore à vous, hein, Monsieur Élisée Ndang, et bon réveil matinal à vous. On remonte en musique.
0: Oui.
2: Mais cette fois, c'est pas encore avec du Pierre Kenenge. On va juste remonter avec du Moni Bilé. Chagrin d'amour.
0: Chagrin d'amour.
2: Voilà. Ouais.

0: c'était trop merveilleux.
1: Regardez seulement la surprise.

0: Est-ce que là, on va encore vous dire que là, vous êtes avec Vibration Elon? Est-ce qu'on va encore devoir vous dire ça? On ne peut pas vous dire, ça, vous savez, parce que vous entendez bien cette belle mélodie qui passe à l'instant sur la 93.5 et FM. Le 066 21 91 16, c'est le numéro de téléphone pour être avec nous. Il est 10h15 sur notre montre. Plus que quelques minutes à passer ensemble avant de devoir se dire au revoir. Là, on va plonger un tout petit peu dans la messagerie et lire ces quelques messages qui disent ceci. On va lire. Pour moi, aimer le Gabon, ce n'est pas seulement aimer ses paysages ou sa musique. C'est aussi accepter de regarder ses défauts en face parce qu'on ne peut pas aimer véritablement quelque chose et refuser de voir ce qui ne va pas. Le patriotisme, ce n'est pas fermer les yeux, c'est vouloir que son pays devienne meilleur. Le message est de monsieur Jean-Claude. On va encore aller lire ce message qui dit « Moi, je vais être honnête, je n'aime rien du tout. » Quand je regarde les problèmes du pays, les difficultés, le chômage, les routes, les problèmes sociaux, parfois je me demande ce qu'on célèbre exactement. On me demande ce que j'aime dans le Gabon, je ne peux rien dire, je passe. Signé, le passeur.
1: C'est le passeur.
0: Le passeur, c'est pas grave, passe.
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0: Ouais. Un bon réveil matinal à vous quand même, hein, monsieur le passeur. Ouais. Moi, franchement, le Gabon, j'aime surtout quand il y a les vacances et que je vais au village. Sinon, le reste là, laissez-moi tranquille. Mais donnez-moi le poisson brisé, le poulet nyombo et la musique, je suis gabonais à 100%. Mais ça, je n'ai pas signé. 066 21 91 16, c'est le numéro de téléphone pour être à nous. On a un appel, auditeur? Non, moi j'aime le Gabon d'avant, un Gabon où dans nos conversations, on ne commençait pas toujours par Fon, Pounou, Teke, Nzebi, Kota, Pouvé, Obamba. Il y avait d'abord le Gabon. On savait qu'on avait nos différences, mais on avait surtout le sentiment d'appartenir à un même pays. C'est cette unité-là qui me manque. Le message n'est toujours pas signé. On va continuer avec ce message qui dit... Moi, ce que j'aime, c'est la musique. Celle-là même qui nous rendait fiers d'être Gabonais, de le crier et même de le revendiquer où que nous étions dans le monde. Ces musiques qui nous donnaient une envie d'aller au bled. Je parle de la musique de l'époque, bien sûr. Quand tu entendais certains morceaux à l'étranger, tu savais immédiatement, ça, c'est le Gabon. Le message est de Mr. Kevin. 066 21 91 16, c'est le numéro de téléphone pour être avec nous ce matin. Donnez votre avis sur la question qu'on pose ce matin. Qu'est-ce que vous aimez le plus dans le Gabon, malgré les malgré, comme on dit au quartier? Venez nous le dire au 066 21 91 16, soit par appel, soit par messagerie. Et là, on va tout simplement monter en musique avec Koffi Olomide sur le titre Assassin pour Monsieur Simon.
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1: Bonjour Guy de Plonge, Monsieur Ntiam pour la dédicace, ainsi qu'à l'autre qui me l'a faite, Monsieur Ndong, Monsieur Jean-Félix, Monsieur Simon, Monsieur Stan, Monsieur Nguema 1 et 2, Monsieur le TG161, Zéro Transporteur, Patrick Laurent, Jean Narcisse, maman la fidèle auditrice.
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Pierre Akenenge à l'instant sur la 93.5 FM sur le titre Azeva, un titre qu'a demandé comme ça Monsieur Elizindong pour tous les auditeurs. Bon confort d'écoute.

0: Avec ce beau titre que vous venez d'écouter de Pierre Akenenge sur le titre Azeva, cette fois-ci avec, on est avec Jocelyn Béraud sur le titre Mi chez moi, un titre qu'a demandé monsieur Guy Desplanches pour la reine des Cassaviens. Yvila toute douce, bon confort d'écoute.
1: Oui, mais sous le café, c'est pour dire aussi à nos tendres, chers auditeurs, que cette semaine, c'est la dernière avec vous. On va juste en repos, hein, mesdames et messieurs. Oui, c'est tombé. C'est depuis la semaine dernière qu'on aurait dû préparer déjà nos auditeurs. Mais qu'à cela ne tienne, aujourd'hui, on va passer toute la semaine ensemble. Et on reviendra after, comme dit le plus souvent Miss Couleur Café. On va avoir quand même soufflé. On va se régénérer un peu, revenir le mois prochain. La date, elle n'est pas encore précise.

0: Mesdames et messieurs, l'automne et après l'automne, ce n'est plus l'automne, ce semble-t-il être l'aurore, l'horreur, autant pour moi. Mesdames et messieurs, c'est bien la 93.5 Gabon News FM et cette chaîne de radio, on est en train de vous dire à nous revoir demain pour un nouveau numéro de 8h de la grande matinale. Nous vous souhaitons bon début de semaine, bon suite de programme sur la 93.5. Juste la citation du jour, il y a un miracle dans chaque départ. Il y a un miracle dans chaque départ. Mesdames et messieurs, c'est à méditer tout au long de cette journée. On vous souhaite encore une chaleureuse journée. Merci.
1: Il y a un miracle dans chaque départ. Et là, Totinati vous l'a dit, hein, il y a cela peut-être quelques petites minutes qu'on allait aller un tout petit peu en vacances. Et vous savez, chaque départ, il y a un miracle. Peut-être que là, quand on va revenir, il y aura de belles surprises qui reviendront avec nous. Et vous serez tout simplement dans le bon mood et tout. Donc, on va en vacances. Hein, juste peut-être trois petits jours là. Hein. Puis après, on revient. Juste, merci pour vos appels, merci pour vos messages, merci pour votre attachement qui nous ravit. Hein, et merci d'être toujours connecté de 8h à 10h30 avec nous, de partager cette belle ambiance matinale avec nous. On se retrouve à partir de 11h. Est-ce qu'il y aura un flash info à 13h pile? Je crois que oui. Donc, 11h, la tribune des auditeurs, voilà, je saute un peu. Et 13h, le flash info. On se dit comme ça demain à partir de 8h. Passez une excellente journée dans la joie, la paix. Et surtout pas dessus tout l'amour.

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0: Mesdames et messieurs, bonjour, bon début de semaine. En ce jour, nous vous souhaitons déjà la bienvenue sur Gabon News FM, la 93.5. La tribune des auditeurs fait son entrée chez vous, votre libre antenne qui vous permet de réagir, de discuter et de proposer de l'actualité qui mine votre société. Elle est présentée par Nati, réalisée par Marley et Aude Valienne. Nous répondons au 0 66 21 91 16, 0 66 21 91 16, ou le 3 www.gabonews.com, votre site internet, www.gabonews.com, notre site sur lequel vous pouvez aussi nous joindre. Mais le 0 66 21 91 16 est disposé, disponible pour vous, même par messagerie. On va prendre d'abord cet auditeur au bout du fil, on va le prendre, on va l'écouter, le premier tu l'épini.
1: Allô.
0: Allô, bonjour monsieur.
1: Excellent début de semaine à toutes et à tous. Bonjour Nati.
0: Bonjour monsieur Bertin du Grand Libreville, bon début de semaine.
1: Ah ça, toujours fidèle au poste et assidu, jeunesse oblige.
0: Nati. Merci.
1: Nati, dis-moi, quelle fête célèbre-t-on chaque 30 août de l'année au Gabon, désormais?
0: Le jour de la libération du Gabon.
1: Vraiment, tu es un puits de science. Félicitations. Je peux parler, Nati?
0: Allez-y, monsieur.
1: Tu me rassures que j'irai jusqu'au bout, puisque c'est mon seul et unique appel de la semaine.
0: D'accord. On vous laisse le temps.
1: Ok, merci, Nati. Quelle fête célèbre-t-on le 30 août au Gabon? Nati, tu as effectivement bien répondu à la question. Tu es assez perspicace, c'est très bien. Effectivement, chaque année est célébrée la fête de la libération pour commémorer, n'est-ce pas, le coup d'État de 2023. Mais lorsque la fête de la libération est célébrée principalement par le libérateur, la fête, n'est-ce pas, perd son sens profond. Ça change de nature. Elle cesse, n'est-ce pas, d'être uniquement la fête de la liberté retrouvée pour devenir, n'est-ce pas, une célébration de puissance et de légitimité entre libérateur et le libéré. Qui est le plus concerné par la fête de la libération? Là est la question et toute la vraie question. C'est le libéré, à mon avis. C'est le libéré car il célèbre sa liberté retrouvée et sa vie, sa dignité. Il est guéri des souffrances du passé, mais hélas, de qui se moque-t-on? À l'approche du 30 août, date commémorant, n'est-ce pas, le deuxième anniversaire de ce qui fut salué comme le coup de la libération de notre pays, j'ai quelque chose à vous dire, Excellence, Monsieur le Président de la République. Je vous imagine à l'écoute de cette radio Gabon News.
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1: C'est en ma qualité de citoyen profondément attaché à l'avenir du Gabon que je prends, n'est-ce pas, la responsabilité de m'adresser à vous, Excellence, Monsieur le Président de la République. L'heure ne saurait se limiter aux célébrations de façade, mais impose un bilan lucide de la réalité vécue par les Gabonais

0: du Gabon d'aujourd'hui. Lors de votre prise de pouvoir, Monsieur le Président de la République, la promesse de la restauration de la dignité avait fait naître un immense espoir. Pourtant, à quelques jours de cette commémoration, force est de constater que le quotidien de vos compatriotes est marqué par une accumulation de frustration et un sentiment de recul croissant des libertés fondamentales. Sur le plan social, par exemple, sur le plan social et économique, la population subit, n'est-ce pas, de plein fouet, une dégradation intolérable de ses conditions d'existence. Les pénuries chroniques d'eau potable et d'électricité paralysent les ménages et les entreprises, contredisant, n'est-ce pas, les promesses faites pendant la campagne électorale de la dernière présidentielle. La vie chère étouffe les familles gabonaises. L'homme vivant avec un handicap reçoit 75 000 francs en CFA pour vivre toute une année. Incroyable, mais vrai, je n'en crois pas mes oreilles. Notre système de santé demeure défaillant, Monsieur le Président de la République. Sur le plan des libertés publiques et de la gouvernance politique, le climat actuel suscite une vive inquiétude. La suspension des réseaux sociaux prolongée prive, n'est-ce pas, les Gabonais, les citoyens gabonais, d'un espace essentiel d'expression et d'information. Parallèlement, l'incarcération de l'unique contradicteur politique, Alain Claude Bilévisé, et la réduction au silence de l'opposition. Le tout instaure un climat de crainte généralisé ou la peur de la détention. Le récent scandale financier au sein du ministère de l'Éducation nationale, portant l'espoir sur le détournement présumé de centaines de millions de francs CFA, illustre l'impunité persistante d'une certaine élite face à l'intransigeance manifestée contre d'autres prévenus. L'obligation faite aux fonctionnaires de porter, n'est-ce pas, une tenue traditionnelle tous les vendredis, ainsi que la multiplication de déguerpissements apparaissent, n'est-ce pas, en décalage complet avec les urgences réelles du pays et alourdissent, si vous voyez, les charges des travailleurs déjà asphyxiés. Excellence, Monsieur le Président de la République, à l'heure du bilan, la question se pose avec gravité. Où se trouve la véritable restauration de la dignité des Gabonais? Lorsque les droits s'amenuisent et que les besoins vitaux ne sont pas garantis, le peuple gabonais a quand même consenti, il a consenti des lourds sacrifices dans l'espoir d'une rupture systématique. Mais hélas, j'espère, Monsieur le Président de la République, que cette interpellation sera retenir votre attention et impulser peut-être un changement de cap indispensable à la concorde nationale. Je suis Bertin du Grand Libreville. Nati, merci pour ce temps d'antenne. À très bientôt.
1: À très bientôt, Monsieur Bertin du Grand Libreville. On va la beau prendre cet auditeur. On va l'écouter. Allô?
2: Bonjour, Nati.
1: Bonjour, Monsieur Jean-Félix. Bon début de semaine.
2: Bonjour, Papa Grand-Bert. Bertin. Magnifique réquisitoire. Adresse au président de la République, chef de l'État, chef du gouvernement. Monsieur le président de la République, je réitère et nous réactualisons. À votre cabinet se trouve une notification datée du 6 août 2026. Donc c'est récent. Avec un mémorial complet concernant les déflatés trans-gabonais ayant porté plainte contre trans-gabonais. Un dossier complet notifié par notre maître huissier, maître Vumbo, et notre médiateur, monsieur Foster Mbongo. Vous avez ce document et votre secrétariat général à la présidente de la République a ce document complet. Ayez un regard, un dossier où vous serez éventuellement édifié et effaré. Et je suis convaincu que beaucoup de dirigeants en paieront le prix. Nous voulons tout justement le paiement immédiat de nos 24 mois d'indemnité transactionnelle, ayant perçu un paiement partiel en 2013 de 901 000, sorti des caisses de la CETRAC, restant à payer 2 292 millions et centimes. Je reviendrai.
1: Merci de nous revenir, Monsieur Jean-Félix. Autre auditeur au bout du fil. Allô?
3: Allô, bonjour.
1: Bonjour, Monsieur Stan. Bon début de semaine.
3: Merci. Bonjour à tous les auditeurs et bon début de semaine à vous également.
1: Merci.
3: Alors, chapeau bas ici à Monsieur Bertin, que je salue particulièrement. Alors, Nati, moi, je veux intervenir ce matin par rapport à un aspect qui a été très, très, très médiatisé il y a, on va dire, sensiblement 2 ans maintenant. Aspect en relation avec le renouvellement ou l'adoption de la nouvelle constitution. Alors, pendant la période référendaire, il était avancé que parmi les nombreux points qui étaient bien sûr mis en avant, il était avancé que il était important d'adopter cette nouvelle constitution parce qu'elle actait le fait, par exemple, que le président de la République ne pouvait plus rester au pouvoir indéfiniment. Et les juristes qu'on entendait nous faisaient savoir qu'il y avait parmi ces articles-là, ces dispositions, celui en rapport avec le nombre de mandats et que cette disposition-là était intangible. Donc, le caractère intangible de certaines dispositions, c'est cela qui m'emmène ce matin. Et parmi ces dispositions, comme je l'ai dit, il y a le fait que le président de la République dorénavant est élu pour un mandat renouvelable une seule fois. Et que ça permettait de s'assurer que quelqu'un ne pourrait plus rester au pouvoir indéfiniment. Déjà à cette période, quand il le disait, moi j'étais sceptique. Et aujourd'hui, je suis convaincu que l'intangibilité là, elle ne tient pas véritablement parce que, comme on le dit, la loi n'est loi que par rapport à ce que ceux qui dirigent lui donnent comme respect. Si ceux qui ont le pouvoir ne sacralisent pas la loi, et là on parle de la mère des lois, la Constitution, elle ne vaut rien du tout. Nati, je le dis parce que, à côté en RDC, le débat sur le troisième mandat du président est ouvert. Et d'ailleurs, d'après certains médias, la Cour constitutionnelle là-bas a ouvert la voie au président Tshisekedi, qui est un ami de notre président d'ailleurs, à un troisième mandat. Alors que là-bas, l'intangibilité également de cette disposition-là prévalait déjà. À l'heure où nous parlons en Côte d'Ivoire, il y a un monsieur qui est en train d'exercer son troisième mandat alors que l'intangibilité également de cette disposition prévalait. Donc, ici, et je prends ces exemples parce que notre président est ami de ceux-là qui ont fait sauter le verrou du troisième mandat. C'est pour ça que je prends ces exemples. Donc, le caractère intangible là, est-ce que il est à voir aussi sous une autre forme. Et là, je veux interpeller mon frère Melchior, qui a plus de science là-dessus, pour nous apporter un peu de lumière à ce propos-là. Qu'est-ce que nous avons fait de particulier dans notre constitution pour que l'intangibilité, là, demeure? Est-ce que les autres, là-bas, n'avaient pas mis les verrous qu'il faut également pour que cette disposition-là ne saute pas, au point qu'aujourd'hui, par exemple, en Côte d'Ivoire, le président Ouattara fasse son troisième mandat. Donc voilà un peu ma première intervention. Je suis à l'écoute.
1: Restez à l'écoute, M. Stan, et merci encore pour votre intervention. 066-21-91-16, mesdames et messieurs, c'est bien votre émission, Le Mur des Lamentations, qui a déjà commencé avec quelques intervenants. Déjà, nous avons eu M. Bertin du Grand Libreville avec une interpellation comme une lettre au président. Et vous, vous avez d'autres sujets sur lesquels vous voulez vous pencher et vous voulez dénoncer ou exprimer sur la 93.5 dans Le Mur de Lamentation, c'est le 066-21-91-16, c'est bien le numéro de téléphone. Et nous attendons vos différentes réactions, que ce soit par messagerie, que ce soit aussi par appel, le 3w.gabonews.com, et bien notre site internet. Donc c'est aussi pour nous joindre sur la 93.5. Qu'est-ce qui vous turlupine? Telle est la question que l'on se pose sur la 93.5, Le Mur des Lamentations. Qu'est-ce qui vous turlupine? L'information est encore rendez-vous tout au long de ce week-end et vous avez besoin de pouvoir dire un mot qui concerne sûrement la santé, l'éducation, le social, la culture. Auditeur au bout du fil nous fait signe la régie. Allô?
4: Monsieur le président de la République, que mes et uniquement pour vous, pour bonne lecture. Ce mémorial se trouve au secrétariat général au département juridique. En fait, je tiens à le préciser pour que ce dossier ne puisse pas disparaître de la présidente de la République ou passer à la rappeuse, comme ils ont coutume de le faire, monsieur le président de la République. Voilà le 17 août qui arrive. Voilà une rentrée scolaire qui arrive. Faites tout, monsieur le président, pour que les Gabonais puissent recevoir leur dignité que vous leur avez promis. Mais moi, ma dignité passe par ce mémorial qui, en ce moment, se trouve à votre secrétariat. Je parle le cœur meurtri. Meurtri parce que il est inadmissible que vos conseillers, vos dirigeants, tous ceux qui sont auprès de vous, ont ce document-là. Mais ils ne pensent qu'à eux. Tout pour eux. Et rien pour nous. Et voilà.
1: À l'instant, monsieur Jean-Félix, 066-21-91-16, hier, sur l'étendue du territoire national, on fêtait la journée du drapeau, un drapeau, une nation unie, ensemble, bâtissons le Gabon nouveau, tel est le thème qui a été retenu au cours de cette célébration. Nous avons sûrement suivi hier le cérémonial qui a pu se passer du côté du palais de Ré. Innovation 066-21-91-16. Et en quelques jours seulement, nous fêterons aussi l'indépendance de notre pays. On va monter à 66 ans déjà, la majorité suprême pour ce beau pays, le Gabon, qui est devenu autonome aussi. Sans aussi M. Martin du Grand Libreville, il a si bien mentionné lors de son appel que le 30, nous fêterons aussi la journée de la libération, donc le coup d'État qui a pu se passer le 30 août 2023. Mesdames et messieurs, et vous, qu'est-ce qui vous turlupine? 066-21-91-16, c'est bien notre numéro de téléphone. En parlant donc de la fête du drapeau, on parlera sur cet article sur l'esplanade de Georges Damas à l'École. Le président de la République associe la famille du défunt à un projet dédié à la mémoire nationale. Mais auditeur au bout du fil, on va le prendre. Allô? Allô?
5: Merci, bonjour.
1: Bonjour, monsieur Patrick Laurent.
5: Veuillez m'excuser de déranger votre antenne, madame. Bon, je ne suis qu'un simple citoyen lambda qui ne fait pas de la politique, mais en tant que citoyen, J'ai le droit de me préoccuper de l'avenir de nos concitoyens. Tu auras appris que le 30 août va se passer la libération au niveau de l'Ouroubini-Makoukou. J'aimerais savoir, madame, quelle fête aurait quel goût, parce qu'il y a une fille de ce pays, qui de cette locataire qui est en prison. Cette fête aura quel goût, parce qu'il y a des enfants de ce pays qui sont en prison, quelles sont les raisons. J'aimerais savoir, est-ce que la loi, même pas le président de la loi, par ce que vous appelez la grâce de l'ancien de libérer ces gens-là, qui serait bienvenue pour vous, parce que pour moi, je pense que c'est une épine qui s'empied. Je viens par votre canal demander les larmes aux yeux, monsieur le président. Ça fait au bout d'un an, ces enfants, ces difficiles à sont en prison pour des raisons qu'on connaît tous. C'est vrai qu'ils parlent le nom de leur gracier. On peut aller sur une nouvelle ère en parlant de libération, madame. Je vous remercie, madame.
1: Nous vous remercions, monsieur Patrick Laurent, et merci d'avoir fait passer votre message. 066-21-91-16. C'est bien notre numéro de téléphone. Donc, à quelques jours de l'inauguration de la figure de la future esplanade, Georges Damas, Alika, auditeur au bout du fil. Allô? Allô?
6: Allô.
1: Allô, bonjour monsieur.
6: Oui, bonjour madame.
1: Bonjour. Votre prénom?
6: J'ai une question en fait. Je comprends rien en fait de ce qui se passe. Toutes les sociétés qui travaillent dans le domaine de l'eau à Libreville, c'est un point que je veux relever en fait, en tant que citoyen gabonais. Ils font les installations des tuyauteries depuis 4 ans. Est-ce qu'elles font des plans de recollement pour savoir identifier où sont les fuites, où passe l'eau qui doit être dans les tuyaux? Est-ce qu'elles dimensionnent? Est-ce qu'elles ont un suivi? Parce qu'il a dit que dans un pays comme le Gabon, les gens sont en retard à leur administration parce qu'ils n'arrivent pas à prendre leur douche, ou parce qu'ils veillent toute la nuit à des heures tardives des parts de famille pour attendre de l'eau à des robinets qui ne viennent jamais. En temps, il y a des solutions qui ont été posées, il y a des solutions qui sont en cours, c'est vrai. Mais certes, est-ce que les premiers qui avaient fait leur travail ont réellement donné des plans de recollement du Grand Libreville sur les réseaux d'eau? Parce qu'il est inadmissible qu'on ne puisse pas trouver des fuites, de toute façon, que la FEG essaie d'envoyer de l'eau vers la ville. Merci.
1: Merci encore à vous, monsieur. Merci. Je me fais passer votre message. Je crois qu'ils sont à l'écoute afin de pouvoir réparer ces différentes fuites que l'on connaît dans le Grand Libreville. Les tuyaux qui ne cessent vraiment de ruisseler de l'eau, qui ne cessent de ruisseler de ces tuyaux. Et là, on prive les ménages d'eau. Et à des heures tardives, plusieurs sont obligés de se lever pour pouvoir remplir quelques récipients. Et le week-end dernier, c'est pas c'était dans nos grands Libreville, mais nous avons quand même subi des différentes coupures de l'électricité, oui, le samedi, le dimanche, et des coupures d'eau, je crois, comme on le dit le plus souvent, que ça va aller. 066-21-91-16, c'est bien notre numéro de téléphone. Et vous, qu'est-ce que vous, tulipine? Nous sommes bien sûr à cette plateforme de la tribune des auditeurs. Je disais tantôt qu'il y a quelques jours, auditeurs en ligne. On va le prendre. Allô?
7: Oh.
1: Allô, bonjour.
7: Madame Nati, bonjour.
1: Bonjour, monsieur Jean-Narcisse de Milancy.
7: Encore bon début de semaine.
1: Merci.
7: Hier, c'était la journée nationale du drapeau.
1: Mmh.
7: La thématique, c'est quoi, madame Nati?
1: La thématique, un drapeau, une nation unie, ensemble, bâtissons le Gabon nouveau.
7: Ok, d'accord. Bon, moi, je souhaiterais que cette nation qu'on appelle la nation gabonaise puisse être réellement unie, comme le dit ce thème. Je souhaite que ça soit réellement uni, que les Gabonais soient unis, que aucun Gabonais ne soit lésé et l'autre mal à l'aise. Aucun Gabonais ne soit à l'aise et l'autre mal à l'aise. Je parle un peu comme au quartier, pour que tout le monde écoute. Je veux que l'enfant handicapé visuel de Matata ou de Makongonio ait la même chance que l'enfant handicapé visuel de Libreville. Pourquoi? Je voudrais que ce Gabon qu'on souhaite uni puisse donner la même chance à tous les Gabonais. À tous les Gabonais. que la chance qu'a l'enfant déficient visuel de Libreville, que l'enfant de Matata ou de Macongonio ait cette même chance. Il faudrait que l'État pense à ces enfants déficients visuels qui sont dans l'arrière-pays. Eux aussi, ils ont du potentiel. Ils veulent aller à l'école comme les autres. Donnons-leur la chance d'y accéder. Donnons-leur la chance d'y accéder. Je m'adresse au ministre de l'Éducation nationale, au ministre des Affaires sociales, et que sais-je encore. Donnons à ces enfants la même chance. Il ne faudrait pas qu'ils apprennent que les enfants déficients visuels de Libreville ont eu le bac. Et eux, ils font comment? Donc, il faudrait que l'enfant de Matata, comme je l'ai dit, l'enfant de Libreville ait la même chance. C'est ça là le Gabon que je veux, le Gabon nouveau. Pour que nous puissions bâtir ensemble un Gabon nouveau. Et ensuite, je parle encore du secours permanent alloué à la personne handicapée. Je voudrais qu'on puisse valoriser cette allocation. Valoriser cette allocation. Monsieur le Président de la République parlait des filets sociaux qui sont gérés par la CNAMGS. Il faudrait que notre allocation soit revue à la hausse. On ne puisse plus attendre 75 000 francs par an. Si on peut doubler cette somme d'argent, et on la donne par mois à un handicapé, vraiment, je crois que on saura que réellement le Gabon a changé, le pays a changé. Il est hors de question qu'un cadre de la République ait un bon d'achat de 70 000 francs pour son essence, pour son carburant, et que l'handicapé attend 75 000 francs par an. Ce n'est pas juste, Monsieur le Président de la République. Ce n'est pas juste. Nous sommes tous des Gabonais. Nous devons tous bénéficier des largesses de notre État. Notre État a beaucoup d'argent. Notre État a beaucoup de richesses. On a le fer, on a le manganèse, on a l'or, on a tout. Toutes les richesses du monde. Il est hors de question que l'handicapé du Gabon soit encore misérable. Il faudrait que l'handicapé du Gabon ait aussi la capacité de s'acheter un véhicule, pourquoi pas. De se construire une maison, pourquoi pas. Mais là, on ne peut rien parce que tout pour les uns et rien pour les autres. Je reviendrai.
1: Révélez-nous, M. Jean Narcisse, citation de M. Jean-Félix, tout pour eux, rien pour les autres. 066-21-91-16, c'est bien le numéro de téléphone qui vous permet d'être connecté à cette émission, le mur des lamentations. Et qu'est-ce qui vous turlupine hier, comme on va encore le répéter, hein? Hier, c'était la journée du drapeau, nous avons quand même vu les institutions, le président de la République, les ministres, toutes ces institutions réunies autour de ce bel emblème qui marque l'histoire, l'unité aussi de ce pays. Et à quelques jours seulement aussi, hein, on fêtera la fête de l'indépendance. Qu'en pensez-vous, hein, pour vous, auditeurs 93.5? On vous laisse cette libre antenne de pouvoir vous exprimer et dire votre pensée. 066-21-91-16. On parle encore de fuite d'eau. Manque d'eau dans les minages, manque d'eau dans les robinets. Ça n'a pas encore cessé. Plusieurs des auditeur au bout du fil, on va le prendre. Allô? Allô?
8: Allô?
1: Bonjour, monsieur. Allô? Allô? Il est parti. Il est parti. On va prendre un autre auditeur. Allô?
9: Allô?
10: Bonjour, madame.
1: Bonjour, monsieur. La longue réflexion?
10: Comment allez-vous?
1: Nous allons bien. Bon début de semaine.
10: Également à vous.
1: Merci. Diminuez un peu le volume de votre radio, s'il vous plaît.
10: Oui, madame Nathé. Je salue déjà les combattants des opprimés. Donc, nous qui sommes les déflatés. salue mon très cher ami Jean-Félix Nankanda et M. Narcisse. M. Narcisse, un haut cadre de la République ne peut pas avoir un bon de
1: sauce. On a du mal à vous écouter, de vous entendre, hein, monsieur.
10: Ils ont des cartes de carburant. Ces cartes de carburant, par mois, ça dépend de la fonction que vous avez. Donc, ça peut aller de 1 million, ça peut aller de 300 000 et 600 000, 1 million en montant. Donc, vous voyez bien que dans un mois et en 4 semaines, si vous faites, si vous avez un dernier VX, le modèle qu'on voit aujourd'hui, full option là, je pense que sauf erreur de ma part, mais je ne peux pas me tromper, le carburant, le plein est dans les 80-90 000 francs. Donc, vous voyez qu'il y a 20 000 francs en plus du montant que vous percevez. Donc, si lui, il a 4 semaines, donc vous prenez 4 semaines, il a 90 000 francs. Ça dépend maintenant de la manière qu'il roule, parce qu'on s'est dit, bon, le plein, c'est toute la semaine. Bon, vous savez les manifestations qu'il y a autour du chef de l'État, tout le monde doit être présent. Donc, on peut dire qu'il peut consommer le plein 2 fois par semaine. Alors, s'il consomme le plein 2 fois par semaine, vous comprenez que largement sur 4 semaines, vous comprenez que le montant alloué à ces véhicules-là, c'est pas raisonnable. Donc, c'est pour dire que là où nous sommes, c'est aux autorités à voir, parce qu'il faut penser à ceux qui ont beaucoup de problèmes. Ça dépend des problèmes, hein. Voilà. Maintenant, en ce qui concerne l'eau, Madame Nati,
1: monsieur,
10: on peut réparer les fuites. Mais à 10 ans, technicien de la SCG, d'aller ouvrir les vannes qui sont fermées, qu'ils aillent ouvrir ça. Ils peuvent réparer leurs fuites, mais qu'ils ouvrent les vannes qu'ils ont fermées avec leur longue clé. Parce que ça ne sert à rien de dire on va réparer les fuites, mais les vannes sont fermées. Pendant que les tuyaux de la SCG, il y a de l'eau en permanence à l'intérieur. Je vous dis, tout ça, c'est toujours entretenu. Les 100 milliards qui ont été sortis, si c'est 150 milliards, d'après le porte-parole de la présidence, qui est tout... Mais, Madame Nati,
1: monsieur,
10: vous circulez dans Libreville, vous voyez les travaux là-haut. À quel moment? Parce que si les gens là travaillent, ils travaillent où? Les fruits là sont où? Faut qu'on nous dise un peu, c'est où? C'est sur la nationale ou c'est dans le Grand Libreville? Dans le Grand Libreville, est-ce que les habitants du Grand Libreville aperçoivent les grands chantiers des agents de la FPG? Point d'interrogation. Madame Nati,
1: monsieur,
10: on arrête de se foutre du peuple.
1: Rapidement.
10: Attention. Nous, on veut voir les agents de la SCG réparer les fuites. S'ils ne sont pas sur le terrain, qu'ils ouvrent les vannes, que l'eau sorte, même si ça coule, c'est parti. À partir de là, ils viennent réparer les fuites. Mais que les gens ont l'eau. Allez.
1: Revenez-nous.
10: Je suis à l'écoute.
1: Restez à l'écoute et revenez-nous, monsieur, la longue réflexion. Auditeur au bout du fil. Allô?
8: Allô?
1: Allô, bonjour, monsieur.
8: Oui, bonjour, madame Nadine.
1: Bonjour, monsieur Melchior. Bon début de semaine.
8: Oui. Merci, pareillement. Bonjour merci. Également à tous les auditeurs. Et vraiment, je tiens à tout en disant bonjour à monsieur Bertin de Grand Libreville, à le remercier pour sa brillante intervention. Mm-hmm. Je crois qu'il a tout dit. Il a fait un diagnostic clair, net et précis. Et vraiment, chapeau. Puis pour répondre à mon frère Stan sur l'intangibilité du nombre de mandats présidentiels, j'ai envie de dire à mon frère Stan que peu importe les constitutions sous les tropiques, rien, je dis bien rien, ne peut mettre un zéro définitif au non-cumul de mandats. Rien. C'est pourquoi on dit souvent la loi est faite par les hommes et pour les hommes. Tant que l'homme sera perfide trompeur, tant que l'homme ne verra que son intérêt, peu importe les dispositions constitutionnelles, s'il veut se maintenir au pouvoir, il va toujours trouver une parade. Voyez-vous, dans l'intangibilité du nombre de mandats, ce qui est dit et que les gens ne savent pas, du moins on en a parlé lors de, au moment du référendum, je disais, l'intangibilité ne vaut rien dès lors qu'elle se limite à une simple révision constitutionnelle. Vous allez prendre l'article 42 et l'article 160, je sais plus, 61 ou 62, vous verrez que ces deux articles parlent de mandats qui ne sont pas renouvelables au-delà d'une fois, peu importe la révision constitutionnelle. Mais il y a une parade simple. Ça a été fait au Congo-Brazzaville. Le leader qui veut se maintenir au pouvoir va simplement mettre en place une nouvelle constitution et vous dira que ce n'est pas une révision, c'est la nouvelle constitution et par conséquent, même si on introduit à nouveau le non-cumul de mandat, il va dire qu'on remet les compteurs à zéro et je me présente à nouveau. Et c'est ce qui se passe en Afrique. Donc, il n'y a pas de verrou, en réalité, dans les constitutions. Les gens étaient contents en disant, bon, voilà, au moins, il y a deux articles qui limitent le nombre de mandats. Mais ce n'est pas vrai. Une révision constitutionnelle peut en cacher une nouvelle constitution. Et à partir de ce moment-là, ce verrou-là saute. Et donc, ça ne sert à rien. Alors, j'appelle aujourd'hui surtout pour... parce que cette dame-là, je la lis beaucoup, cette députée du Haut-Togoué qui fait des publications assez intéressantes. Elle a publié tout à l'heure, là, j'ai lu, en ce qui concerne les propos tenus par un Gabonais vivant à l'étranger au nom de l'ENLR. Je tiens tout d'abord à dénoncer ce genre de propos qui sont mais d'une bassesse incroyable. Insulter le président de la République, sa famille, franchement, c'est une honte pour le pays. Et c'est vraiment déplorable. Oui. Mais en le disant, j'ai envie de dire également que ce n'est pas la première fois, Madame Nati. Mm-hmm. Ce monsieur l'a fait durant l'ancien régime et la présidence d'Ali Bongo. Mais pourquoi ça continue? Cette dame a fait un post, mais assez clair là-dessus. Elle a raison sur toute la ligne, comme toujours. Mais le problème qui se pose dans notre pays, c'est que on arrive à pointer du doigt là où ça fait mal, mais quand il faut réfléchir, et quand il faut se dire que, mais pourquoi la situation perdue alors que on a dit qu'on changeait de façon de faire? Mais simplement parce que les mêmes personnes qui sont au pouvoir, ce sont les mêmes personnes qui instrumentalisent ces personnes qui vivent à l'étranger et qui donnent des informations. Pourquoi ce monsieur est écouté? Ce monsieur est écouté parce que, à deux reprises, il a annoncé des événements importants dans notre pays et qui se sont avérés vrais. Ces informations ont pris de la crédibilité parce que...
1: Merci, monsieur Melchior. Veuillez nous revenir pour le complément de vos propos. 066 21 91 16. Notre émission continue et vous qui êtes déjà connecté, vous avez auditeur en ligne. On va le prendre. Allô?
9: Madame Nathalie.
1: Monsieur Jean-Félix.
9: C'est pas souvent que je fasse des remarques. Ça fait plus de 10 fois que j'appelle et je suis coupé. Alors si il est dit qu'on est ou bien on est plus loin d'intervenir, ben faites-le nous savoir.
1: Non, monsieur, vous n'êtes pas coupé, hein. Vous n'êtes pas coupé. Ce sont les appels qui se succède lorsque, je ne sais pas comment expliquer ça, parce que ce n'est pas la technique en ce moment. Donc, c'est ce qui cause ces coupures, normalement. Vraiment, désolé encore, M. Jean-Félix. On ne coupe pas. Vous voyez, même qu'on vous laisse assez de temps de pouvoir intervenir, on dépasse même le temps convenu de 3 minutes. On excède au moins jusqu'à 5 minutes, M. Jean-Félix. Comment on fera ça? Vous, M. Jean-Félix. 066 21 91 16, nous avons l'auditeur au bout du fil. On va le prendre. Allô?
11: Bonjour, madame la
1: Et bonjour, monsieur.
11: Le plus jeune à l'appareil.
1: Le plus jeune. Bon, bon début de semaine. Nous allons bien.
11: Bonne semaine aussi à vous.
1: Merci.
11: Madame Nati, je veux rebondir un peu sur les propos de mon grand frère Melchior. Grand frère Melchior,
7: vous savez, comme vous avez commencé dans vos... Bon, comme vous étiez en train de terminer, que je veux prendre la fin, ces gens-là sont alimentés par les gens du pouvoir. En l'occurrence, ce monsieur appelé Lanlaire. Quand il vous dit, exemple, dans cette vidéo, qu'il était en France quand le président est arrivé, voilà, on lui a remis l'argent pour faire ci, pour faire ça. Moi, je me dis que il y a des gens qui sont autour, pas peut-être forcément le président, mais il y a des gens qui sont autour du président qui veulent parfois, on va dire quoi, éblouir le patron. Parce que c'est en éblouissant le patron, monsieur Melchior, que peut-être vous auriez un poste, on va demander qui a fait ci, on va dire c'est vous, et puis voilà, vous montez sur vos grands chevaux. Mais vous voyez qu'il y a parfois des gens qui ne sont pas conviés là où le patron doit aller. Mais ils sont là. Madame Nati, est-ce que c'est parce que le patron de la, de Gabon News va, exemple, à la présidence que vous, Madame Nati, vous devez être là? Hein, Madame Nati?
1: Pas forcément.
7: Voilà. Si vous n'êtes pas convié, Madame Nati, vous ne serez pas là-bas. Mais on a dans notre pays déjà, Madame Nati, quand vous allez voir le chef partir à Makoku, là, pour le 30 août, là, Madame Nati, vous allez voir des gens qui ne sont même pas dans la délégation officielle, mais qui sont déjà devant là-bas, en train de dire, oh, il faut faire ci, il faut mettre telle banderole, parce que le patron va peut-être demander qui a fait ça, on va dire c'est tel, il va monter sur ses grands chevaux. Donc vous voyez que c'est l'image du...
1: Allô? Il est parti, vous voyez là, monsieur Jean-Félix, ce sont les coups de fil qui se succèdent et parfois il y a d'autres coups de fil qui coupent d'autres appels. Désolé encore pour ce désagrément à tous nos auditeurs. On va prendre un autre auditeur au bout du fil. Allô.
12: Madame Nati, bonjour, Alphonse Mba de Glace.
1: Bonjour, monsieur Alphonse Mba de Glace.
12: Parlons-en parce que ça tue Lupine. Et c'est comme une vague qui a son début dans un contrée et qui ne fait qu'inonder et submerger et envahir tout le continent africain. Je me suis imprégné de RFI, ce qui se passe au Bénin. 10 ans de pouvoir, 2 mois en peine céder le pouvoir à ton douciné ou auxiliaire, te voici président du Sénat, créé par toi. Et puis, instrumentalisé. Parce qu'à un moment, je me pose la question, est-ce que l'Afrique suit? Parce que cela a été annoncé déjà depuis fort longtemps. Mais ma question est ceci. Est-ce qu'en Afrique, désormais, on vend le pays à un individu ou bien on les vote pour qu'il vienne gérer les affaires et répondre aux besoins du peuple? Parce que voilà comment ça commence. Vous allez voir que ça va toujours continuer. Parce que c'est vraiment, ça n'a pas de nom. RFI ne fait que parler de ça même ce matin-là. Tu venais de quitter le... Va te reposer même pour 2 ans ou 5 ans. Et qu'est-ce qui nous dit que celui qui est là n'est pas toujours orienté ou bien, je ne sais pas. Et c'est ce qui se passe en Afrique, hein. Une fois que quelqu'un brigue la majorité suprême, c'est comme si le pays, il est propriétaire en fait. Il fait comme, il ne coûte plus le peuple. Comment interpréter ça? Qu'est-ce que cela veut dire? On a vu ça où? Ça, c'est quel style encore? À peine, sans gêne. Mais qu'est-ce que, le pouvoir là, c'est quoi? Hein, tu as fait ton temps. Laisse quand même qu'on applaudisse et puis que ton nom reste aggravé comme exemple. Te voici encore, boum, Sénat. Même ce chambre de Sénat-là même, ça sert à quoi dans le pays, le continent africain, dans les pays? Sénat, Sénat-là, ça joue quel rôle? Assemblée déjà là, et ils sont là, on sait pourquoi. Mais le Sénat-là, c'est pourquoi? Dans pas mal de pays. Parce qu'il y a des choses vraiment qui tulipinent. Et vous allez voir, comme ça a pris déjà le jour là-bas, prochain pays va boiter le pas et puis ça serait désormais la donne en Afrique en général. Vraiment, ça tulipine, hein. Sur ce, que Dieu préserve le Gabon Et vous bénisse, Alphonse Mba de Glace, je vous remercie.
1: Nous vous remercions, monsieur Alphonse Mba de Glace, pour cette intervention. 066-21-91-16. Notre numéro de téléphone pour les messages classiques aussi, il est www.gabonews.com. C'est bien notre site internet, même par messagerie, par WhatsApp ou par chat YouTube. 066-21-91-16. Nous vous attendons afin de donner votre commentaire ou de proposer quelque chose concernant un sujet bien précis qui taraude votre esprit. 066-21-91-16. Nous ne parlerons jamais assez car c'est la semaine de l'indépendance. Ça a commencé depuis le 1er août dans l'Afrique, les indépendances à gauche et à droite. Et pour le Gabon, c'est le 16 ou le 17 août, tant pour moi. Mais avant, on a fêté hier comme ça. Auditeur au bout du fil, il est parti. 0-76-21, ouais, on va le prendre. Allô,
7: Madame Nati.
1: Le plus jeune.
7: Moi, ma deuxième intervention, bon, pour finir d'abord ma première intervention, parce que mon crédit est terminé. Madame Nati, donc quand le patron va aller dans un endroit, il va voir les abeilles. Ils vont venir, ils vont rassembler les foules, ils vont donner certainement de l'argent. Pas forcément, Madame Nati, sortant de la poche du patron, hein, de leur poche, vu qu'ils cherchent des postes de nomination, Madame Nati. Et voilà comment le nom de notre plus haute institution est sali par un individu appelé l'enlère. Je ne sais même pas s'il faut dire il ou elle. En tout cas, c'est selon. Madame Nati, ma deuxième intervention, c'est... concernant les sociétés de location des véhicules. Madame Nati, il ne se passe plus un week-end, je ne sais pas si vous êtes au courant qu'il y a un véhicule qui a traversé les chargeurs de charbonnage.
1: Non, pas encore.
7: Mais Madame Nati, à qui ces garants des véhicules-là louent-ils leur véhicule? Madame Nati, vous arrivez, vous sortez d'un week-end, pas forcément agité, mais vous comptez 5 accidents de circulation dans le Grand Libreville. Et quand vous arrivez à chaque fois, c'est des K7, des K9, des véhicules de location. Derrière l'hôtel de la Cannes aussi, il y a eu un accident. Vous arrivez, ils ont enlevé les plaques. Madame Nati, quel juriste, quel cadre légal entoure la location au Gabon? Est-ce que c'est quelqu'un qui a son argent, qui a soi-disant son permis, Madame Nati, qui s'élève et qui va louer un véhicule? Parce qu'on retrouve maintenant beaucoup de nos jeunes, pire encore, Madame Nati, beaucoup de nos stars dans des locations de véhicules. Madame Nati, on fait comment? Quand un jeune de 18-19 ans, parce qu'il vient à peine d'avoir son permis, il est en train de faire des folies sur la voie de contournement et que il casse le véhicule de quelqu'un ou bien il casse le véhicule de location, Madame Nati. Parce que c'est une mise en danger de la vie d'autrui. Et là, ça fait peur, Madame Nati. Quand on a même des vidéos sur la toile où un père conscient donne à son fils le volant, Madame Nati, on en fait quoi si, exemple, il arrive au pire? Qui est responsable? Sur ce, Madame Nati, je suis à l'écoute. Je laisse la place aux autres.
1: Oui, merci encore. Le plus jeune, revenez-nous quand vous pouvez. Auditeur au bout du fil. Allô?
8: Oui, Madame Nati. Alors, je vais poursuivre en disant que moi, je considère que ce phénomène-là perdure simplement parce qu'il est entretenu par le système. Et dans son intervention, Madame la députée a également fait allusion au système en disant qu'il faut qu'on change le système. Et elle parlait de sorcellerie politique. Mais là, quand elle disait système, ce n'est pas le système global, le système qui dirige ce pays. Elle parlait plutôt du système, genre la méthode, la façon de faire par rapport aux activistes et autres. Souvenez-vous, Madame Nati, on a eu dans notre pays un certain Gabonais d'origine libanaise qui a passé son temps, l'eau claire de son temps, vidéo à l'appui, a insulté quasiment tous les membres de l'opposition. Et il le faisait étant au Gabon, à Libreville. tous ceux qui font des sorties là depuis que Lanlaire a fait sa vidéo, on ne les entendait pas, hein, Madame Lati. Ils l'insultaient copieusement, Monsieur Alain-Claude Bilibizé. Il insultait copieusement Monsieur Albert Ondosa. Étant à Libreville, Madame Lati, ce monsieur n'a jamais, je dis bien jamais, été inquiété. Alors, lorsqu'il a été inquiété, c'est en s'en prenant au président de la République. Vous voyez? Et pendant qu'il le faisait, il n'y avait aucun émoi. Les gens, les mêmes personnes aujourd'hui qui s'en offusquent, les mêmes personnes qui font des grandes publications, ne disaient rien. Et c'est cette hypocrisie-là qui encourage ce phénomène, qui entretient ce phénomène. On ne doit pas porter atteinte à la dignité d'un chef d'État. Nous sommes tous d'accord. Mais un chef d'État reste un humain. Et je dirais, on ne doit pas porter atteinte à la dignité de tout humain, qu'il soit chef de l'État, qu'il soit Gabonais lambda. À partir du moment où on laisse faire, lorsque ça ne touche pas la sphère du pouvoir, ça va encourager certains qui ne sont peut-être pas ici, parce que le faire ici, on est conscient qu'on s'expose à une sanction immédiate, mais rapide également. Mmh. Ceux qui sont à l'étranger, ils vont le faire pour peu que ces derniers reçoivent un petit financement de certains qui sont même encore dans le pouvoir.
1: Rapidement, monsieur.
8: Et la dame, je vais terminer par là, et la dame l'a si bien dit, ce phénomène a commencé. Il est récent, ce phénomène. Certes, il est arrivé avec l'avènement des réseaux sociaux, mais il a surtout été amplifié dès la mise en place de la Gève. Je reviendrai. Merci.
1: Merci encore à vous, monsieur Melchior. Revenez-nous. Auditeur au bout du fil. Allô?
13: Allô, bonjour.
1: Bonjour, Olivier Denzing. Bon début de semaine.
13: Oui, à vous aussi. Merci, oui. Madame Nati.
1: Merci.
13: Je reviens sur l'intervention de mon frère Jean-Narcisse de Milonci. Ces pertinentes interventions, je les écoute toujours avec un certain pincement au cœur, parce que souvent le diagnostic et les problèmes qu'il pose sont tellement d'acuité, sont tellement importants, que nous qui ne sommes pas à des postes de décision, c'est des pincements au cœur. Toujours en lui disant effectivement à mon frère Narcisse, je crois que les vœux pieux que tu exprimes aujourd'hui, on doit peut-être voir ça pour l'année prochaine, à la prochaine loi des finances. Puisque cette année, la loi des finances fait que les dotations allouées à la CNAMGS par l'État sont revues à la baisse. Et en plus, le même État qui a une dette de plus de 30 milliards à la CNAMGS, ainsi que la Fédération des entreprises gabonaises de plus de 100 milliards, ce qui fait au total plus de 140 milliards, eh bien, la Fédération des entreprises gabonaises dit qu'il faut d'abord voir clair, parce qu'il faut d'abord qu'on voit comment on apure leur dette intérieure. Et en même temps, l'État dit, qui a aussi des créances là-bas, qu'il faut faire une tax force pour voir un peu plus clair. En même temps, et avec tout ça, c'est toujours les économiques faibles et les handicapés qui vont en pâtir. Je tiens, pour terminer, à rappeler que d'après les derniers rapports, le nombre de cotisants total de la CNAMGS, c'est de 600 000 personnes. Et le nombre de bénéficiaires, c'est plus d'un million ou trois. Et dans le 1 million, il y a au moins 800 000 économiquement faibles. Mon frère Narcisse. C'est compliqué. En tout cas, continuons à émettre des vœux. Peut-être qu'un jour, on nous entendra. Merci.
1: Merci encore à vous, le vieux de Nzing. Merci de nous revenir. On va prendre un dernier auditeur avant la pause. 06621-91-16. On va prendre un dernier auditeur avant la pause. Allô.
14: Oui.
1: Monsieur, la longue réflexion.
14: Vous savez, nous tous sommes soumis à tout ce qui se passe ailleurs au Gabon. Le problème de monsieur Lenglet, c'est un non-événement. Moi, personnellement, tout ce qu'il dit, soit en France, même s'il y a des mentors ici, en tout cas, eux-mêmes, ils vont régler son palais. Moi, il y a une chose qui m'a attiré, c'est chez monsieur. C'est les 150 000 euros qu'il détient dans l'enveloppe. Je pense que, à part si ce ferait de ma part, je ne sais pas s'il se trouve en France ou en Suisse, mais en tout cas, les 150 000 euros là, est un problème. Quand quelqu'un possède 150 000 euros dans un État comme la France, qui est pointu, est-ce que monsieur n'est pas interpellé? Voilà ce qui me turlupine. Les 150 000 euros là, vous savez combien ça fait? Un million de francs CFA. Et quelqu'un a ça, il fait un billet dans un pays où la loi est respectée. Logiquement, il devait être interpellé. D'où vient la provenance de cet envoi? Ben, j'espère un jour que le consulat, l'ambassade de France qui est ici au Gabon vienne nous dire pourquoi ce Gabonais français a 150 000 euros et que...
1: Merci de nous revenir en seconde partie, monsieur La Longue Réflexion. Mesdames et messieurs, au Marc, pour vous et pour nous, une pause publicitaire. On revient after.

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2: Alors, ce qui me turlupine ce matin, Nati, c'est... Vous savez, on en parle ici très souvent, le caractère démagogique de nos dirigeants, et pas que de nos dirigeants, de façon générale, des personnes qui ont le pouvoir ou qui aspirent au pouvoir. On a l'impression que pour arriver à un certain niveau de notoriété, il faut nécessairement s'accommoder à des pratiques pas très saines. Alors, il y a quelques jours, était célébré ici un mariage à grande pompe. Avant le mariage, ou en même temps que le mariage, il y a eu un concert gratuit qui a été organisé, une caravane également médicale gratuite, et ça a été présenté comme un acte de philanthropie. Les instigateurs sont des gens qui ont la main sur le cœur et qui sont là pour apporter un tout petit peu de baume au cœur aux personnes qui souffrent, aux Gabonais en difficulté. Moi, je vous ai dit, attention, il faut apprendre à regarder au-delà de ce qu'on nous montre. Nati, ceux qui ont organisé tout ça sont des multimilliardaires. Ils l'ont démontré, ils ont assez d'argent. Rendez-vous compte que la structure dans laquelle la caravane médicale gratuite a été organisée présente aujourd'hui, je l'ai appris hier par des amis et des collègues, une situation assez déplorable et incompréhensible au vu de ce qui s'est passé il y a quelques jours. Les employés de la structure El Rafa ont 2 mois de salaire impayé. 2 mois. Comment vous pouvez ne pas payer les salaires au personnel qui fait tourner votre structure et dans le même temps organiser des choses comme ça? Quand on nous dit que tout ce qui a été organisé a été fait pour venir en aide aux Gabonais, mais s'il faut engager une dynamique qui va dans le sens d'aider les gens, mais commencez d'abord par ceux qui se lèvent chaque matin pour que votre structure tourne. Parce que je tiens à le rappeler, il y a un peu plus d'un an, les contrats des non-Gabonais dans cette structure ont été interrompus. Donc, la quasi-totalité du personnel en ce moment, dans la polyclinique El Rafa, est de nationalité gabonaise. Donc, vous ne pensez pas d'abord à venir en aide, si je peux même le dire comme ça, de façon abusive, à ceux-là qui font tourner. Votre structure,

0: je vais dire quoi? Depuis la période Covid, cette structure-là n'est pas revenue à une situation stable, c'est-à-dire que la structure ne doive pas de salaire à ses employés. Mais on organise des événements fast comme ça, comme pour montrer que tout va bien, alors que ça ne va pas en fait. Payer les salaires des employés, donnez-leur leur argent comme il se doit, vous en avez.
1: Rapidement.
0: Payer. Je suis à l'écoute.
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1: Mesdames et messieurs, de retour sur ce plateau, c'est le mur des lamentations, le 066 21 91 16, et bien notre numéro de téléphone. En seconde partie, c'est la lecture des messages. Il y a un message qui a sûrement fait rire. Bonjour, madame Nati. Je suis vraiment sur le piné. Hier, c'était le 9 août et c'était bien la journée du drapeau, s'il vous plaît. Pourquoi le drapeau de notre petite île qui est située au bord de mer n'a pas été changé? Ce drapeau a été oublié ou il n'est pas concerné par le 9 août? C'est une question, oui. Là, c'est une question. Message envoyé par Aude Valienne. Donc, vous voyez le drapeau qui est juste en face de la Cour constitutionnelle. Là, c'est ce drapeau. Elle a fait le constat ce matin. Elle est passée par la ville. Donc, presque tout le week-end, tous les drapeaux ont été changés. D'autres ont été placés. Elle se demande pourquoi ce drapeau, cette petite île Magnier, comme elle l'appelle, n'a pas été changée. Question. Un autre message. Bonjour, madame Nati et l'ensemble des auditeurs. Adresse aux autorités du pays. Comment interpréter les véhicules de gros cylindres aux plaques bleues comme véhicules de service dans Libreville, alors que le panier de la ménagère est vide? Madame Nati, c'est hallucinant. S'il vous plaît, un peu de social en réduisant les prix des denrées alimentaires et des produits de première nécessité. S'il vous plaît, de grâce, monsieur Alphonse Mba de Glace. Bonjour à vous, monsieur Alphonse Mba de Glace. Bonjour, madame Nati et l'ensemble des auditeurs. Pourquoi la majorité des véhicules jusqu'à certains... Pourquoi la majorité des véhicules à usage du transport humain dans Libreville ont des vitres fumées de manière pas possible, alors qu'on dénonce les avis de recherche, les enlèvements, les crimes rituels et pas mal des atrocités dans le grand Libreville? Madame Nati, quelle est désormais la décision prise par nos autorités face à ce cas de figure très dangereuse dans la capitale? Monsieur Alphonse Mba de Glace. Bonjour, madame Nati, s'il vous plaît, comment interpréter le coût du loyer qui ne dit plus son nom dans Libreville? Est-ce que le gouvernement ne peut pas avoir un regard à ce cas de figure comme cela fut le cas du côté du Sénégal, à savoir homologuer désormais les prix de location? Ça devient invivable à Libreville. Au secours, les autorités du pays, monsieur Alphonse Mba de Glace. Autre message, bonjour madame Nati, moi Alphonse Mba, je n'arrêterai pas de parler de la flambée des prix des denrées alimentaires qui ne fait qu'augmenter tous les jours, surtout les produits de première nécessité, car le ventre vide n'a point d'oreille. Madame Nati, chaque magasin a son prix, c'est grave. Signé monsieur Alphonse Mba de Glace. Bonjour madame Nati, je viens répondre au monsieur qui parlait de Billy Binti. Et c'est que la population de Makoko, un Billy Binti, c'est une question. Et il est en prison, ça ne va pas gâcher la fête. Monsieur Steve du PK11. Bonjour à vous, monsieur Steve du PK11. Bonjour madame Nati et à l'ensemble des auditeurs. Nous souffrons avec la poussière au niveau de Malibé 2. C'est insupportable à cause du trafic des véhicules lourds qui commence à 6h du matin jusqu'au soir, jusqu'à tard le soir. Les populations n'en peuvent plus. Les gens tombent malades. La toux et la grippe sont notre quotidien. Ce message s'adresse au maire du premier arrondissement d'Akanda. Nous souffrons avec la poussière dans Malibé 2. C'est monsieur Laroma. Bonjour à vous, monsieur Laroma. Bonjour, madame Nati et l'ensemble des auditeurs. Juste vous souhaiter un bon début de semaine et surtout une agréable journée, sans oublier de faire véhiculer mon pénible quotidien ici en Kembo, le manque cruel d'eau dans nos robinets, monsieur Bob Denard. Ah oui, bonne journée à vous et bonjour encore à vous, monsieur Bob Denard. On va prendre un auditeur parce que là, la messagerie est terminée. On va voir, les messages sont terminés. On va prendre l'auditeur. Allô.
2: Mes salutations à ce grand homme qui se trouve en ce moment en détention en prison, monsieur Alain-Claude de Libizé. Et je sais qu'il sortira de là. C'est pas pour de la nourriture que tu seras détenu. Monsieur le Président de la République, j'insiste. Et je signe. Je peux pas être mendiant dans mon pays alors que je sais que j'ai mon argent. au secrétariat général de la présidence de la République, vous avez vos collaborateurs qui sont des pesanteurs. Ils camouflent les dossiers, ils les mettent à la rappeuse. Ils interpellent les personnes concernées, ils les informent. Mais nous, nous vous informons à travers cet auditoire. Vous avez un document, mémorial à votre secrétaire en ce moment, notifié par notre juge de justice, Maître Vombo, depuis le 6 août 2026. Donc il n'y a pas très longtemps. La seule chose que nous souhaitons, que je souhaite, puisque beaucoup de déflattés ne réagissent pas, tout le monde est caché comme des rats panis, attendant la nuit et sortir et aller chercher de quoi manger et quel genre de nourriture. Et pour citer, on va encore faire comment? Non, pas qu'on va faire encore comment. Ne profitez pas des autres, ne profitez pas de ceux qui interviennent à cet auditoire pour vous sucrer sur le dos des autres, pour vous cacher, vous n'intervenez pas, vous êtes là, vous souffrez en silence. Nous ne sommes pas des activistes, nous sommes des Gabonais et des Gabonaises qui voulons rentrer en possession de nos émoluments. Nous n'avons pas demandé, nous n'avons pas volé. Ce sont nos droits. Nous avons travaillé pour cela. Alors, Monsieur le Président de la République, vous avez libéré ce pays le 30 août. Ce n'est pas pour nous condamner dans la misère.
1: Nous étions là avec M. Jean-Félix qui ouvre l'antenne en sa seconde partie d'émission, le mur des lamentations 066-21-91-16. Autre auditeur au bout du fil. Allô?
3: Oui, allô, Madame Naté.
1: Monsieur Simon, bonjour.
3: Oui, bonjour. Bon début de semaine déjà à tous les auditeurs. Madame Naté, si tu me tues l'épine, je dis, je pose la question à nos autorités. Madame Naté, vous avez fait quoi le 17 août, non?
1: Le 17 août.
3: Voilà, bon. Monsieur Jean-Félix Lacanda est en train de pleurer son argent depuis combien d'années, Madame Naté? J'espère qu'il n'est pas le seul, que je dis bonjour au passage. D'abord, il n'est pas le seul Gabonais qui demande cet argent-là. C'est l'argent qu'ils ont travaillé, Madame Naté. Pourquoi au Gabon, on a fait souffler les autres? Moi, je pose cette question-là. Parfois, quand je dors, je réfléchis, je dis, mais pourquoi on a fait souffler les autres au Gabon? Pourquoi? Moi, ça me tue d'une autre façon que... Je vous dis bien qu'il n'est pas le seul Gabonais. Vous entendez, il y a une dame qui était venue parler là, il y a bientôt 25 ans. Est-ce que vous vous rappelez de ça? Mais ok, maintenant, l'argent qu'on vous gaspille là, vous payez les belles véhicules, une voiture coûte 81 millions de francs CFA. Donc, vous ne pouvez pas prendre quand même 1000 francs dedans pour résoudre tous les problèmes des gens là avant que la fin de l'année arrive, Madame Naté.
1: Question.
3: Non, c'est une question que moi je pose aux autorités quand même. Comment les gens vont toujours crier? On a dit, c'est M. Ali Ben Bongo Ondimba, il est parti. Avec ses enfants, avec sa femme, ils sont partis. Maintenant, on revient encore avec le président qui a dit on fait le coup d'État. Mais comment vas-tu créer toute une vie, Madame Naté? Et les autres vivent bien. Nous sommes dans le même pays, dans les 9 provinces. Moi, ça me tue l'épine depuis que Jean-Philippe Lacan, depuis qu'il a commencé à demander son argent jusqu'à aujourd'hui, Madame Naté. Ça coûte quoi à nos dirigeants de s'asseoir d'abord et de suiter, de ça fait combien de milliards de francs CFA, Madame Naté? Et quand ces milliards-là payer tout le monde qu'on doit partout, là, c'est très, Jean Eboré, tout le monde, on le paye. Et puis, on est en paix, Madame Naté. Tu ne veux pas faire une fête, ils ne sont pas en paix, Madame Naté. Voilà. Et la deuxième raison qui me plaît avec Madame Naté, c'est le président a fait le tour dans le Grand Libreville. Vous allez passer le 17 août dans la salité, Madame Naté. Le 17 août, c'est pas seulement le bord de mer, Madame Naté. On appelle ça le Gabon, ça s'écrit pareil. Ça ne change pas qu'il y a tel qu'il y a, on dit le Gabon. Madame Naté, n'est-ce pas?
1: Normalement, monsieur.
3: Voilà. Mais le président a fait un peu le tour du Grand Libreville. Il va voir comment les insabilités occupent la ville. le Grand Libreville, comme même ils ont appelé, c'est un ancien premier qui a donné ce nom-là, là, le Grand Libreville. Mais comment on peut faire une fête d'installité comme ça, Madame Nathy? Hein? Moi, ça me trouble plus dans ce problème de salité-là. Comment on peut faire une fête? Nous sommes dans la salité, Madame Nathy. C'est pas qu'au bord de mer. C'est pas là-bas la ville seulement. Non, la ville est partout. Je veux revenir, Madame Nathy.
1: Revenez-nous, Monsieur Signon, et merci encore pour votre appel au auditeur au bout du fil. Allô?
3: Allô?
1: Allô, Monsieur Melchior?
4: Oui, oui, Madame Nathy. Alors, j'ai envie de parler un peu de la Compagnie nationale de transport CNT.
1: CNT.
4: Parce que la semaine dernière, j'ai vu plusieurs bus stationnés vers le charbonnage. Et j'ai envie de demander un peu aux autorités, est-ce que on a tiré les leçons de l'échec de la Sogatra et de l'échec de Transurbe?
1: Question.
4: Alors, la critique, comme j'ai dit tout à l'heure, elle permet d'avancer, surtout lorsqu'elle est objective. Et on a l'impression que dans notre pays, on commet à chaque fois les mêmes erreurs parce que, au fond, on n'a pas la volonté de changer les choses. Sans pour autant présager du bon ou du mauvais fonctionnement de cette nouvelle entité, est-ce que réellement on a tiré les leçons des échecs des précédentes compagnies nationales de transport? J'ai vu ces bus qui ont l'air tout neufs. Est-ce qu'on a mis en place un réseau pour faire venir les pièces? Et on a formé les mécaniciens. Est-ce qu'on a mesuré, calculé un budget, le fonctionnement? Est-ce que l'entité va pouvoir s'autofinancer? Est-ce que les coûts qui seront pratiqués pourront faire vivre cette entité-là, cette société-là, dans le temps? Est-ce que quand on regarde l'état de nos routes, parce que j'ai appris que la Compagnie nationale de transport va également desservir l'intérieur du pays. Ça sous-entend qu'il faut qu'il y ait vraiment un entretien, un suivi. Parce que si tout ça là n'est pas mis en place, Madame Nathy, j'ai bien peur que d'ici quelques années, qu'on retrouve ces bus-là garés quelque part sous cale parce qu'on n'a pas pu entretenir. Est-ce qu'on a signé un contrat avec les concessionnaires, ceux qui, parce que je ne sais même pas, ça sort de Chine, ça revient de Chine, je crois. Est-ce qu'on a vu les concessionnaires, comment on peut faire acheminer les pièces, les mécaniciens, ils ont été formés? Parce qu'en fait, dans notre pays, c'est fatigant. On va se retrouver là, un an, deux ans plus tard, à parler comme on parle d'agropag aujourd'hui. Agripag ou agropag, je ne sais plus trop comment ça s'appelle. On a acheté des appareils, là, des machines, qui se retrouvent quasiment abandonnées aujourd'hui. Et l'ancien Premier ministre, qui était président du conseil d'administration, nous annonce tranquillement, assis au corps de garde, que l'entreprise est en train de mourir. Après que l'État ait injecté suffisamment d'argent, il faut que ça change. Et il n'y a pas de communication. Le ministère des Transports, est-ce qu'il communique sur la mise en place de cette compagnie nationale? C'est incroyable, je reviendrai.
1: Revenez-nous, Monsieur Melchior. Autre auditeur au bout du fil. Allô?
5: Allô?
1: Allô, bonjour, monsieur.
5: Rebonjour, madame Nathy.
1: Rebonjour, monsieur Jean-Narcisse.
5: Bon, on est à l'approche de la rentrée scolaire. J'aimerais dire au gouvernement gabonais que les parents des enfants handicapés qui apprennent à Horizon Nouveau ont souffert l'année dernière par le coût du transport. Ils prenaient les taxis à des sommes vraiment pas possibles. Est-ce que le ministère du Transport ne peut pas faire quelque chose à l'endroit de ces enfants en leur octroyant ou en leur octroyant un bus pour leur transport, pour assurer leur transport. Moi, c'est ça qui me turlupine. Les parents n'ont pas d'abord d'argent. Beaucoup ne travaillent pas. Ils sont handicapés comme moi, sans emploi, sans rien du tout, sans ressources. La rentrée scolaire, ils ont déjà orienté les élèves. Ils feront comment? Est-ce qu'ils vont encore continuer à payer la scolarité? C'est vrai qu'on paye déjà la scolarité, mais est-ce qu'ils vont encore continuer à payer le transport? Voilà pourquoi c'est ce qui me turlupine. Ce qui me turlupine, c'est que bientôt la rentrée scolaire, les parents des enfants handicapés d'Horizon Nouveau vont faire comment? C'est ma question. Merci.
1: Merci à vous, Monsieur Jean Narcisse. Auditeur au bout du fil. Allô? Il est parti. 066 21 91 16 de transport dont a besoin la Fondation Horizon Nouveau pour pouvoir transporter ses élèves ayant un handicap, appelé comme ça par un parent, ayant un handicap par rapport à ses élèves qui connaissent sûrement l'abandon souvent au milieu de l'année de leur scolarité à cause du manque de transport, les parents n'ayant pas assez de moyens pour pouvoir assurer leur transport tout au long de l'année. Donc, une question est posée. Le ministère du Transport, je crois bien. Auditeur au bout du fil. Non, 066-21-91-16. Je crois qu'on pourra vous octroyer un bus. Un bus pourra faire l'affaire. Pourquoi pas même deux bus. 066-21-91-16. C'est bien un autre numéro de téléphone. Auditeur en ligne. Allô? Allô?
6: Bonjour, madame.
1: Bonjour, monsieur Patrick Laurent.
6: En fait, je suis l'émission depuis des années. Okay. C'est vrai que les gens arrêtent ce comportement là où ils sont rebondis. En fait, je ne pas réfléchir au fait. En fait, lui, je disais, je ne veux pas de la politique. Si citoyen lambda, j'ai plus de 40 ans dans ce pays. J'aimerais savoir, madame Mathis, les motifs pour lesquels on a arrêté monsieur Siphon, l'ex-ministre du tourisme qui est assez, qui est sénateur, monsieur Alain Côte-Divisé. Est-ce que ces motifs-là aujourd'hui sont arrêtés autour du président? Nous ne parlons tout pas au de tout le monde sont publics. Est-ce qu'on ne peut pas devoir des publics aujourd'hui-là? Donc, réclamer en tant que citoyen gabonais à la clémence du président de la République, que non, à monsieur le président, nous fêtons la fête de la libération. Le 9, c'était l'unité nationale que l'on prenait. Ne serait-il pas judicieux de leur accorder une grâce? Est-ce que c'était une entrée publique, madame?
1: C'est une question.
6: Qui a dit que monsieur à l'école de l'île était le président? Qui a dit que c'était une menace pour le président? Je vous le dis, madame, le vrai opposant du président, il est à côté du président. En 2000, vous allez voir le vrai opposant du président, la menace du président, l'échec du président, il est à côté de lui. Madame, je vous remercie, madame. Je voulais qu'on arrête ce comportement-là.
1: Nous vous remercions, Monsieur Patrick Laurent. Vous avez mis sur une proposition. L'autre a rebondi sur mon sens contraire que vous tous, vous êtes citoyens gabonais. 066-21-91-16, c'est bien notre numéro de téléphone. Et nous vous attendons différentes interventions, réactions à ce numéro de téléphone, même par messagerie, par WhatsApp, par chat YouTube ou www.gabonnews.com. 066-21-91-16. Auditeur en ligne. Allô?
7: Madame Nathé.
1: Monsieur, la longue réflexion.
7: Oui, je voudrais qu'on comprenne bien cette phrase-là. Il n'y a pas de prisonniers politiques au Gabon. Il ne faut jamais oublier ça. Maintenant, si je peux le répéter à chaque fois que je prends la parole dans cette émission, il n'y a pas de prisonniers politiques au Gabon. Voilà, les mêmes leviers que vous utilisez, que vous avez utilisés pour les autres, c'est comme ça. C'est les mêmes leviers qu'on va utiliser pour vous. Ainsi de suite, il ne faut jamais oublier ça, Madame Nati. Donc, il n'y a pas de régler dedans. Il n'y en a pas. On enlève les émotions dedans. On a utilisé, quand on a renversé le pouvoir, On a renversé tous les juges, les procureurs, les magistrats, les policiers là. Est-ce qu'on a changé une nouvelle police? La gendarmerie, la DGR, on a changé. La PJ, le BDE, on a changé personne, Madame Nati. C'est les mêmes qu'ils ont utilisé pour les autres. Et c'est les mêmes qu'on utilisera aussi s'il faut poursuivre le pouvoir actuel ou un autre pouvoir. C'est les mêmes juges, les mêmes procureurs qui vont vous enfermer, les mêmes greffiers. Donc, il n'y a pas de prisonniers politiques. Allez, Madame Nati, à demain.
1: Merci encore à vous, monsieur. La longue réflexion 0 66 21 91 16. Tel est notre numéro de téléphone pour dire c'est qui vous turlupine. On parle du social, auditeur au bout du fil. Allô?
8: Madame Nati, bonjour.
1: Bonjour, monsieur Le Bois d'Hiver, si je me trompe.
8: Félicitations à tout le monde. Ah, Madame Nati, je me pose la question au président de la République. Monsieur Ali, n'était-il pas président du Gabon? Vous mettez toutes les photos, soi-disant, dans la ville, sauf la photo d'Ali. Quoi, rien qu'en voyant sa photo, ça vous tourmente? Mais peu importe ce que vous allez faire, Ali était président. Dans l'histoire du Gabon, il était président du Gabon. Ayez du cœur. Il y a aussi une chose, Madame Nati, qui me hante l'esprit au Gabon, qui me dérange. C'est nos autorités aussi. Donc, eux, ils ont les ventres pleins, les autres ont les ventres affamés. C'est bon. Une maman va prendre 1 million, donner à un enfant pour aller fêter le bac. L'autre donne 2 millions, des enfants de 15 ans. Pendant qu'il y a M. Jean-Félix qui pleure son argent. Il n'y a pas que lui. Quand vous dormez avec les problèmes des Gabonais comme ça, vous dormez en paix. Il y a encore quelque chose qui me trompe, Madame Nati. Je demande au président de la République si ses conseillers et ses gens lui conseillent bien. En me disant, en cassant au Kala, en sortant au Delta, ça aurait résolu le problème du bouchon de Kala. Attention. Ce matin, on a bloqué la route parce que le ministre de l'Intérieur, avec le maire de Hakanda et les autres, ils font l'inspection de terrain. Ils disent aux gens qu'on va casser dans bientôt. On a barré toute une route, on a fermé tout. On attend d'abord que le ministre finisse et après, on libère la route. Mais pourquoi pas casser tout Delta? Le pays que vous avez prévu de nos Libanais qui construisent les immeubles partout, en oubliant qu'il faut laisser les parkings. C'est ça le problème du Gabon. Merci, Madame Nadi. Vraiment, c'est déplorable, c'est regrettable. Ça me touche, ça me... Je vous parle avec les larmes aux yeux, c'est... Mais il y a un Dieu qui existe. Merci, bonne journée.
1: Nous vous souhaitons aussi une bonne journée, M. Le Bois d'Hiver, autre éditeur au bout du fil. Allô?
5: Madame Nati.
1: M. Jean Narcisse.
5: J'ai appris dans ce pays par un premier ministre, le dernier d'Ali Bongo Ondimba, que dans mon pays, le Gabon, il n'y a pas de prisonniers politiques. Ceux qui sont à la prison centrale, ce sont ceux qui ont commis des impairs. C'est ce que j'ai appris par lui. Donc lui, il n'est pas un prisonnier politique. Il a commis certainement des impairs. Je ne me réjouis pas de sa situation. Le karma nous rattrape. Ce que tu ne veux pas qu'on te fasse chez tes oncles, ne le fais pas aussi à l'enfant de ta sœur. C'est un adage fort de chez moi, en gang. Merci.
1: Merci encore à vous, M. Jean Narcisse, autre auditeur au bout du fil. Allô?
7: Oui, Madame Nati.
1: Monsieur la longue réflexion.
7: Je suis dépassé, là. C'est quoi ça?
1: Qu'est-ce qui se passe?
7: Je suis au niveau de Beaulieu, là. Mais là où il y avait l'ancien marché, la Kanda, là, avant qu'on ait construit le nouveau marché. Et l'endroit-là est resté sans être utilisé, quoi. C'est maintenant les Libanais qui ont pris ça.
1: Question.
7: Ah,
1: qu'est-ce que vous voyez là-bas?
7: Mais il est Libanais, je vois les Libanais, les machins, les Libanais sont là, ils sont en train de travailler. Je dis, ah. Bon, le pays là, pardon, je ne vais pas les vertiger. Madame Nati,
1: monsieur,
7: je ne reviens plus, pardon.
1: Bon appétit. Merci encore. Autre auditeur au bout du fil. Allô?
9: Je suis sûr qu'après mon intervention, mon frère va revenir. Et j'interviendrai toujours lorsque je verrai des Gabonais se comporter comme M. Jean Narcisse et l'homme de la très longue réflexion se comporte. Je ne sais plus en quelle langue il faut expliquer à ces derniers que si nous souhaitons vraiment vivre dans un état de droit, il va falloir à un moment donné faire fi du passé. Monsieur Alain-Claude Bilibinze, que je ne connais pas au demeurant, était un Gabonais comme vous. Il était certes dans l'ancien système, l'un des piliers, mais il n'était pas le seul, Madame Nati. Et pensez que le karma, cette expression que les Gabonais aiment tant utiliser pour les autres, mais pas pour eux, hein. Le Gabonais, quand il parle de karma, c'est la poutre qui est dans l'œil de son frère. C'est pas pour lui qu'il utilise le mot karma. Mais quand lui, il a un souci, Madame Nati, écoutez bien le Gabonais, écoutez bien la mentalité de l'homme gabonais. Quand il a un souci, c'est jamais le karma, c'est une injustice. Mais quand son frère a un souci, c'est là où il y a le karma. Mais on ne peut pas avancer comme ça, Monsieur Jean Narcisse, et l'homme de la très longue réflexion. On aspire à vivre dans un état de droit. Si Monsieur Alain-Claude Bilibinze avait commis des fautes susceptibles de l'entraîner en prison, en toute objectivité, personne, je dis bien, personne ne viendrait ici demander sa libération. Personne ne viendrait ici s'offusquer du fait qu'il soit arrêté. Ce qu'on dit, et ça, on n'a pas besoin d'être diplômé en droit. Ce qu'on dit, c'est que le mobile pour lequel ce dernier est incarcéré ne relève pas du droit. Et ça, tout le monde peut en subir les mêmes conséquences. Enfin, tout le monde peut subir les mêmes conséquences. Et c'est pourquoi la seule chose qui peut mettre tous les êtres, tous les Gabonais, j'entends, sur le même pied d'égalité, c'est la justice. Monsieur Jean Narcisse, quand vous vivez une injustice, c'est la justice qui est là pour réparer. Mais cette justice-là, elle doit être impartiale. C'est ça le problème du Gabonais. Quel pouvoir a déjà dit dans un pays africain que tel prisonnier est un prisonnier politique? On trouvera toujours des fins. On trouvera toujours des motifs. Mais aucun pouvoir ne dit que tel est en prison parce que c'est un prisonnier politique, parce que politiquement il est gênant. Et donc, ce qu'on doit demander aux autorités qui sont venues changer la donne, c'est respectons l'état de droit. Voilà, je reviendrai.
1: Merci de nous revenir, M. Melchior. Autre auditeur au bout du fil. Allô?
10: Allô?
1: Allô, M. Stan?
10: Oui, c'est Stan.
1: On vous écoute à nouveau.
10: Alors, vous savez, si c'était quelque chose de positif, je serais vraiment en admiration face à certains compatriotes qui s'expriment ici. Et malheureusement pour eux, ce qu'ils font là est dégueulasse. Vous ne pouvez pas, hein, Nati, vous ne pouvez pas, d'une certaine façon, vous réjouir de ce que le désordre persiste dans notre système judiciaire et, dans le même temps, appeler au changement dans les autres secteurs. Parce que notre pays, c'est un tout, hein. C'est un tout. Et tous les jours, ici, nous parlons du système. Le système, c'est un tout. Vous ne pouvez pas réclamer le changement et applaudir lorsque l'injustice se manifeste de la plus vile des manières. Et il faut sortir des débats de personnes. Il faut sortir de là. Quand on s'inscrit dans une logique de débat en mettant le curseur sur un nom, sur une personne simplement, généralement on passe à côté. Moi, je ne suis pas ami de M. Alain-Claude Billier-Bindzé, mais quand je viens parler de sa situation, je parle ici de l'injustice qui couvre au-dessus de sa personne et de sa situation à lui. Et cette injustice-là qu'il subit, plusieurs compatriotes également la subissent. C'est en cela que nous venons nous plaindre ici et nous disons « ce n'est pas normal ». Madame Nati, qu'est-ce qui dit que tous nos frères et toutes nos sœurs qui sont au chômage ne payent pas un karma ? Vous en savez quelque chose ?
1: Non.
10: Qui maîtrise la notion de karma ? Qu'est-ce qui dit que les personnes en difficulté dans ce pays, les personnes âgées qui ne touchent pas leur pension, les personnes qui meurent de façon tragique, les femmes qui accouchent dans des conditions difficiles, qu'est-ce qui ne dit pas que toutes ces personnes-là payent un karma ? Les personnes handicapées aujourd'hui qui ont 75 000 francs par an, qui sont assujettis à ça, qu'est-ce qui dit que ce n'est pas un karma que ces personnes la payent ? Ou bien le karma, c'est seulement pour Billier-Bindzé ? Oui, Billier-Bindzé paye son karma en prison. Mais nous tous là, dans les situations difficiles que nous connaissons, est-ce que nous savons si ce n'est pas un karma que nous sommes en train de payer ? Il faut arrêter les raccourcis. Et quand une situation est injuste, il faut avoir l'honnêteté de la dénoncer. Sans parti pris. Il faut faire preuve d'objectivité. Quand ce n'est pas bon, on dit ce n'est pas bon. C'est comme cela. Et je répète ce que ce monsieur dont on parle là en ce moment disait il y a encore quelques temps. Que même si vous n'aimez pas le messager, mais écoutez quand même le message. C'est ça le plus important, le message. Qu'est-ce qui est dit ? Est-ce que ce qui est dit est pertinent ? Parce que même ce monsieur-là, tout ce qu'il disait avant qu'il n'aille en prison, c'est ce qu'on voit aujourd'hui. Tout ce qu'il dénonçait, on le vit, on le voit.
1: Rapidement.
10: Voilà, à demain, Nati.
1: À demain, M. Stan, et merci encore. Auditeur au bout du fil. Allô ?
11: Allô ?
1: Monsieur, bonjour.
11: Oui, bonjour, messieurs et dames, et madame, monsieur. Le peuple, la population gambienne et les esprits. Merci. C'est M. Boukadavi, et moi, en train de passer le parti. Je ne voulais pas intervenir, mais j'interviens par rapport à M. Melchior, le pétrole qui devient le chronosène. Vous commencez à beaucoup mûrir, M. Melchior. Vous commencez à beaucoup mûrir. Vous comprenez maintenant la vie. Félicitations. Le karma, si vous parlez, karma n'existe pas. C'est piégé. C'est comme vous allez à la chasse, vous faites un piège, plusieurs pièges. Mais vous oubliez que vous avez déposé un piège là. Et le même piège là vous prend. C'est comme aussi vous rentrez aussi, vous partez aussi dans un couloir qui ne vous appartient pas. Lui, il a mis les pièges. Mais le piège là va vous prendre. Dans la vie, il faut être sage et intelligent. Il ne faut pas être dans la précipitation. Laissez le temps de Dieu. Il faudrait qu'il te prépare d'abord pour les grandes choses et les grandes missions. Et je termine en disant, il y a trois pompes funèbres au Gabon. Kassenga, Gabocep et Saf. Mais ceux-là, ils traitent quoi ? Le corps, mais ils emprisonnent l'âme et l'esprit. Mais par contre, la parole de Dieu, lui, il fait comment ? Il traite l'âme et l'esprit et il libère le corps. Prenez soin de vous. Et je termine aussi, madame, les compteurs d'eau là, c'est quelle marque ? C'est pas Teva, si je ne me trompe pas. Merci.
1: Merci encore à vous, monsieur Bouquet. Autre auditeur au bout du fil, non, il s'en est allé. 066-21-91-16. Plus que quelques minutes nous séparent de la fin de notre émission premier numéro de la semaine. C'est la tribune des auditeurs. On va déjà voir si nous n'avons pas des messages avant à ce moment de prendre un autre auditeur. 067-21-91-16. On a parlé à ce moment de la journée du drapeau, on parlera encore à ce moment de l'indépendance, la fête de l'indépendance du Gabon qui pointe à l'horizon. On parle aussi du social. 067-21-91-16. On parle de justice, d'injustice. On parle aussi de la fête donc, du coup de la libération qui s'est faite le 30 août 2023. Et pour cette année, c'est la se célébrera du côté de la province de l'Ouguéi, Ivindo, et un fils, un dignitaire fils de ce pays se trouve dans les geôles de la prison centrale. Là, d'autres auditeurs en ligne, on va le prendre. Allô,
2: monsieur Mercure, monsieur Sam, merci à vous. Donc, finalement, moi aussi, je paye mon travail, non? Non, arrêtons ça. Eh bien, que tous les 2 millions que nous sommes. Ben, la prison centrale ne suffirait même pas pour nous tous. Parce que nous sommes tous comptables et coupables. Le président déchu était malade, nous avons tous profité, ils ont tous profité. Ils sont là. Tous ont profité. Aujourd'hui, ils ont traversé le... Ils sont de l'autre bord. Pour aller bouffer encore dans le même système. Un système qui ne sera jamais détruit. La plus grande pieuvre se trouvant dans une banque que nous connaissons tous. Et là, je vous dis, salutations, grand, membre de la très longue réflexion, mais le temps, le compte transgabonais se trouverait là-bas, dans la plus grande et grosse pieuvre, la banque la plus puissante du Gabon, qui condamne et qui met les Gabonais dans la misère. Par la volonté de ceux qui gouvernent, les ingrats et les aigris. À demain.
1: À demain, monsieur Jean-Félix, auditeur au bout du fil. Allô?
12: Allô, madame Nathalie, bonjour.
1: Bonjour, le vieux Denzeng.
12: Oui, je crois que je suis parmi les derniers auditeurs. Là.
1: Oui.
12: Alors, non, je voulais juste, à titre de rappel, les chiffres qui sont sortis l'année dernière, la semaine dernière, sur le taux de mortalité au Gabon.
1: Oui, oui.
12: Mmh. Entre janvier et juillet, on est à 12 444 morts. À raison de entre 52 et 60, morts par jour. C'est terrible. Bon, vu que tout va bien dans le pays, je présume, pour paraphraser mon frère Jean-Narcisse, c'est sûrement ce taux de mortalité élevé est sûrement dû au karma. Bonne journée.
1: Bonne journée encore à vous. On va, oui, on fait savoir qu'il n'y a pas de message. Et c'est terminé pour aujourd'hui, mesdames et messieurs. Vous étiez nombreux à pouvoir participer à cette émission. On se donne rendez-vous demain pour un prochain numéro. Aujourd'hui à 20h, c'est la rediffusion de la tribune des auditeurs de ce matin. Bonne suite au programme sur 93.15. Aude Valienne et Marley étaient à la réalisation. Et Nathalie à la présentation. Bel après-midi chez vous.

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0: 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Bonjour à tous et bienvenue sur l'actualité de ce lundi 10 août 2026. Au sommaire, urbanisme, dégarpissement, la mairie traque les occupants illégaux. La municipalité accentue la pression sur le terrain en sommant les occupants irréguliers, commerçants et garagistes de libérer les abords des voiries. Ces descentes et marquages de démolition, observés notamment dans le Grand Libreville et ses environs, suscitent de vives réactions des collectifs de riverains qui réclament davantage de concertation et des préalables de relogement. Face à l'urgence, les populations d'Ocala Delta se mobilisent pour demander un arbitrage direct du chef de l'État. Les sinistrés d'anciennes opérations, à l'instar de Plaine-Auréty, rappelle également qu'ils attendent toujours de vraies mesures de relocalisation depuis des mois. Justice, citoyenneté, l'outrage au drapeau, lourdement sanctionné. Les autorités accentuent la sensibilisation et la répression autour du respect des symboles nationaux. Désormais, l'outrage manifeste au drapeau gabonais expose les contrevenants à de strictes peines d'emprisonnement, la police veillant rigoureusement à l'application des directives sur l'ensemble du territoire. Cette rigueur est réaffirmée à l'occasion de la Journée nationale du drapeau, célébrée ce 9 août. L'objectif affiché par le gouvernement est de restaurer l'autorité de l'État et de consolider le civisme chez les jeunes. Fait divers, drame de la route. Un accident de bus fait un mort et plusieurs blessés. Un terrible accident de la circulation s'est produit ce week-end sur la route économique, endeuillant de nombreuses familles. Un bus de transport transportant des passagers s'est brutalement renversé sur le bas-côté de la chaussée. Le bilan officiel fait état du décès tragique d'une jeune fille de 11 ans et de nombreux blessés graves évacués vers Lastourville. Parmi les victimes se trouve également un capitaine de la sécurité pénitentiaire dont l'état de santé demeure préoccupant. Santé. Formation médicale. Les stages au CHUL deviennent payants. Une note d'information du Centre hospitalier universitaire de Libreville impose désormais des frais financiers aux futurs stagiaires. Les candidats doivent payer 10 000 francs CFA par mois de frais de stage, ainsi que 5 000 francs pour l'obtention de leur badge. Cette décision, signée par le directeur général de l'établissement, provoque une immense polémique au sein des universités et des écoles de santé. Face à la colère générale, la direction justifie cette mesure en expliquant qu'elle vise principalement à encadrer les vagues d'étudiants issus des instituts privés. Économie. Secteur pétrolier. Le collectif SOS Pétrolier lance un ultimatum. Le syndicat SOS Pétrolier exprime sa profonde colère face à l'inaction de la commission tripartite concernant ses revendications. Les travailleurs dénoncent notamment l'absence totale de prise en charge des familles des victimes de l'explosion survenue chez Perrinco. Face à ce blocage persistant, le collectif fixe désormais un ultimatum strict au 15 août 2026 pour obtenir des applications concrètes. Passé ce délai, les employés menacent de prendre toutes leurs responsabilités, faisant planer le spectre d'une grève générale paralysante. C'est ainsi que prend fin ce Flash Info. Vous étiez avec Gwen Bilogué. Bonne suite de programme sur Gabon News, les 93.5 FM.
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Tendai et Raker Futa Tendai. 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Antonio Soare, le président des présidents à Conakry. 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Jojo Ngonda Imene. Honorable Alita Chamala. Félix Tyson, encore et toujours.

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2: 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Bonjour à tous et bienvenue sur l'actualité de ce lundi 10 août 2026. Au sommaire, urbanisme, dégarpissement, la mairie traque les occupants illégaux. La municipalité accentue la pression sur le terrain en soumettant les occupants irréguliers, commerçants et garagistes de libérer les abords des voiries. Ces descentes et marquages de démolition, observés notamment dans le Grand Libreville et ses environs, suscitent de vives réactions des collectifs de riverains qui réclament davantage de concertation et des préalables de relogement. Face à l'urgence, les populations d'Ocala Delta se mobilisent pour demander un arbitrage direct du chef de l'État. Les sinistrés d'anciennes opérations, à l'instar de Plaine-Aurétie, rappelle également qu'ils attendent toujours de vraies mesures de relocalisation depuis des mois. Justice, citoyenneté, l'outrage au drapeau, lourdement sanctionné. Les autorités accentuent la sensibilisation et la répression autour du respect des symboles nationaux. Désormais, l'outrage manifeste au drapeau gabonais expose les contrevenants à de strictes peines d'emprisonnement, la police veillant rigoureusement à l'application des directives sur l'ensemble du territoire. Cette rigueur est réaffirmée à l'occasion de la Journée nationale du drapeau célébrée ce 9 août. L'objectif affiché par le gouvernement est de restaurer l'autorité de l'État et de consolider le civisme chez les jeunes. Fait divers, drame de la route. Un accident de bus fait un mort et plusieurs blessés. Un terrible accident de la circulation s'est produit ce week-end sur la route économique, endeuillant de nombreuses familles. Un bus de transport transportant des passagers s'est brutalement renversé sur le bas-côté de la chaussée. Le bilan officiel fait état du décès tragique d'une jeune fille de 11 ans et de nombreux blessés graves évacués vers Lastourville. Parmi les victimes se trouve également un capitaine de la sécurité pénitentiaire dont l'état de santé demeure préoccupant. Santé. Formation médicale. Les stages au CHUL deviennent payants. Une note d'information du Centre hospitalier universitaire de Libreville impose désormais des frais financiers aux futurs stagiaires. Les candidats doivent payer 10 000 francs CFA par mois de frais de stage ainsi que 5 000 francs pour l'obtention de leur badge. Cette décision signée par le directeur général de l'établissement provoque une immense polémique au sein des universités et des écoles de santé. Face à la colère générale, la direction justifie cette mesure en expliquant qu'elle vise principalement à encadrer les vagues d'étudiants issus des instituts privés. Économie. Secteur pétrolier. Le collectif SOS Pétrolier lance un ultimatum. Le syndicat SOS Pétrolier exprime sa profonde colère face à l'inaction de la commission tripartite concernant ses revendications. Les travailleurs dénoncent notamment l'absence totale de prise en charge des familles des victimes de l'explosion survenue chez Perrinco. Face à ce blocage persistant, le collectif fixe désormais un ultimatum strict au 15 août 2026 pour obtenir des applications concrètes. Passé ce délai, les employés menacent de prendre toutes leurs responsabilités, faisant planer le spectre d'une grève générale paralysante. C'est ainsi que prend fin ce Flash Info. Vous étiez avec Gwen Bilogué. Bonne suite de programme sur Gabon News, les 93.5 FM.
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1: Alors, ce qui me turlupine ce matin, Nati, c'est... Vous savez, on en parle ici très souvent, le caractère démagogique de nos dirigeants, et pas que de nos dirigeants, de façon générale, des personnes qui ont le pouvoir ou qui aspirent au pouvoir. On a l'impression que pour arriver à un certain niveau de notoriété, il faut nécessairement s'accommoder à des pratiques pas très saines. Alors, il y a quelques jours, était célébré ici un mariage à grande pompe. Avant le mariage, ou en même temps que le mariage, il y a eu un concert gratuit qui a été organisé, une caravane également médicale gratuite, et ça a été présenté comme un acte de philanthropie. Voilà, les instigateurs sont des gens qui ont la main sur le cœur et qui sont là pour apporter un tout petit peu de baume au cœur aux personnes qui souffrent, aux Gabonais en difficulté. Moi, je vous ai dit, attention, il faut apprendre à regarder au-delà de ce qu'on nous montre. Nati, ceux qui ont organisé tout ça sont des multimilliardaires. Ils l'ont démontré, ils ont assez d'argent. Rendez-vous compte que la structure dans laquelle la caravane médicale gratuite a été organisée présente aujourd'hui, je l'ai appris hier par des amis et des collègues, une situation assez déplorable et incompréhensible au vu de ce qui s'est passé il y a quelques jours. Les employés de la structure El Rafa ont 2 mois de salaire impayé. 2 mois. Comment vous pouvez ne pas payer les salaires au personnel qui fait tourner votre structure et dans le même temps organiser des choses comme ça? Quand on nous dit que tout ce qui a été organisé a été fait pour venir en aide aux Gabonais, mais s'il faut engager une dynamique qui va dans le sens d'aider les gens, mais commencez d'abord par ceux qui se lèvent chaque matin pour que votre structure tourne. Parce que je tiens à le rappeler, il y a un peu plus d'un an, les contrats des non-Gabonais dans cette structure ont été interrompus. Donc, la quasi-totalité du personnel en ce moment, à la polyclinique El Rafa, est de nationalité gabonaise. Donc, vous ne pensez pas d'abord à venir en aide, si je peux même le dire comme ça, de façon abusive, à ceux-là qui font tourner votre structure, et vous allez chez les Gabonais qui souffrent. Bon, ceux-là, c'est quoi alors? Des esclaves. Est-ce qu'on a... On a besoin de rappeler à ces gens que le salaire a un caractère alimentaire. Un travailleur qui ne perçoit pas son salaire, vous le condamnez à ne pas se nourrir, à ne pas nourrir sa famille également. C'est 2 mois à l'impayé de salaire. Et depuis quasiment, je vais dire quoi, depuis la période Covid, cette structure-là n'est pas revenue à une situation stable, c'est-à-dire que la structure ne doive pas de salaire à ses employés. Mais on organise des événements fast comme ça, comme pour montrer que tout va bien, alors que ça ne va pas, en fait. Payer les salaires des employés, donnez-leur leur argent comme il se doit, vous en avez. Payer. Je suis à l'écoute.
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1: 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Bonjour à tous et bienvenue sur l'actualité de ce lundi 10 août 2026. Au sommaire, urbanisme, déguerpissement, la mairie traque les occupants illégaux. La municipalité accentue la pression sur le terrain en sommant les occupants irréguliers, commerçants et garagistes de libérer les abords des voiries. Ces descentes et marquages de démolition, observés notamment dans le Grand Libreville et ses environs, suscitent de vives réactions des collectifs de riverains qui réclament davantage de concertation et des préalables de relogement. Face à l'urgence, les populations d'Ocala Delta se mobilisent pour demander un arbitrage direct du chef de l'État. Les sinistrés d'anciennes opérations, à l'instant de Plaine-Aureti rappelle également qu'ils attendent toujours de vraies mesures de relocalisation depuis des mois. Justice, citoyenneté, l'outrage au drapeau, lourdement sanctionné. Les autorités accentuent la sensibilisation et la répression autour du respect des symboles nationaux. Désormais, l'outrage manifeste au drapeau gabonais expose les contrevenants à de strictes peines d'emprisonnement, la police veillant rigoureusement à l'application des directives sur l'ensemble du territoire. Cette rigueur est réaffirmée à l'occasion de la Journée nationale du drapeau, célébrée ce 9 août. L'objectif affiché par le gouvernement est de restaurer l'autorité de l'État et de consolider le civisme chez les jeunes. Fait divers, drame de la route. Un accident de bus fait un mort et plusieurs blessés. Un terrible accident de la circulation s'est produit ce week-end sur la route économique, endeuillant de nombreuses familles. Un bus de transport transportant des passagers s'est brutalement renversé sur le bas-côté de la chaussée. Le bilan officiel fait état du décès tragique d'une jeune fille de 11 ans et de nombreux blessés graves évacués vers Lastourville. Parmi les victimes se trouve également un capitaine de la sécurité pénitentiaire dont l'état de santé demeure préoccupant. Santé. Formation médicale. Les stages au CHUL deviennent payants. Une note d'information du Centre hospitalier universitaire de Libreville impose désormais des frais financiers aux futurs stagiaires. Les candidats doivent payer 10 000 francs CFA par mois de frais de stage, ainsi que 5 000 francs pour l'obtention de leur badge. Cette décision, signée par le directeur général de l'établissement, provoque une immense polémique au sein des universités et des écoles de santé. Face à la colère générale, la direction justifie cette mesure en expliquant qu'elle vise principalement à encadrer les vagues d'étudiants issus des instituts privés. Économie. Secteur pétrolier. Le collectif SOS Pétrolier lance un ultimatum. Le syndicat SOS Pétrolier exprime sa profonde colère face à l'inaction de la commission tripartite concernant ses revendications. Les travailleurs dénoncent notamment l'absence totale de prise en charge des familles des victimes de l'explosion survenue chez Perrinco. Face à ce blocage persistant, le collectif fixe désormais un ultimatum strict au 15 août 2026 pour obtenir des applications concrètes. Passé ce délai, les employés menacent de prendre toutes leurs responsabilités, faisant planer le spectre d'une grève générale paralysante. C'est ainsi que prend fin ce Flash Info. Vous étiez avec Gwen Bilogué. Bonne suite de programme sur Gabon News, les 93.5 FM.
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2: Alors, ce qui me turlupine ce matin, Nati, c'est... Vous savez, on en parle ici très souvent, le caractère démagogique de nos dirigeants, et pas que de nos dirigeants, de façon générale, des personnes qui ont le pouvoir ou qui aspirent au pouvoir. On a l'impression que pour arriver à un certain niveau de notoriété, il faut nécessairement s'accommoder à des pratiques pas très saines. Alors, il y a quelques jours, était célébré ici un mariage à grande pompe. Avant le mariage, ou en même temps que le mariage, il y a eu un concert gratuit qui a été organisé, une caravane également médicale gratuite. Et ça a été présenté comme un acte de philanthropie. Les instigateurs sont des gens qui ont la main sur le cœur et qui sont là pour apporter un tout petit peu de baume au cœur aux personnes qui souffrent, aux Gabonais en difficulté. Moi, je vous ai dit, attention, il faut apprendre à regarder au-delà de ce qu'on nous montre. Nati, ceux qui ont organisé tout ça sont des multimilliardaires. Ils l'ont démontré, ils ont assez d'argent. Rendez-vous compte que la structure dans laquelle la caravane médicale gratuite a été organisée présente aujourd'hui, je l'ai appris hier par des amis et des collègues, une situation assez déplorable et incompréhensible au vu de ce qui s'est passé il y a quelques jours. Les employés de la structure El Rafa ont 2 mois de salaire impayé. 2 mois. Comment vous pouvez ne pas payer les salaires au personnel qui fait tourner votre structure et dans le même temps organiser des choses comme ça? Quand on nous dit que tout ce qui a été organisé a été fait pour venir en aide aux Gabonais, mais s'il faut engager une dynamique qui va dans le sens d'aider les gens, mais commencez d'abord par ceux qui se lèvent chaque matin pour que votre structure tourne. Parce que je tiens à le rappeler, il y a un peu plus d'un an, les contrats des non-Gabonais dans cette structure ont été interrompus. Donc la quasi-totalité du personnel en ce moment dans la polyclinique El Rafa est de nationalité gabonaise. Donc, vous ne pensez pas d'abord à venir en aide, si je peux même le dire comme ça, de façon abusive, à ceux-là qui font tourner votre structure, et vous allez chez les Gabonais qui souffrent. Bon, ceux-là, c'est quoi alors? Des esclaves. Est-ce qu'on a... On a besoin de rappeler à ces gens que le salaire a un caractère alimentaire. Un travailleur qui ne perçoit pas son salaire, vous le condamnez à ne pas se nourrir, à ne pas nourrir sa famille également. C'est 2 mois à l'impayé de salaire. Et depuis quasiment, je veux dire quoi, depuis la période Covid, cette structure-là n'est pas revenue à une situation stable, c'est-à-dire que la structure ne doit pas de salaire à ses employés. Mais on organise des événements fast comme ça, comme pour montrer que tout va bien, alors que ça ne va pas, en fait. Payer les salaires des employés, donner leur argent comme il se doit, vous en avez. Payer. Je suis à l'écoute.
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0: Allô, allô, allô, allô, tu peux me téléphoner. Si tu n'as pas de téléphone, tu prends le taxi. Si tu n'as pas 50 francs, tu prendras l'autobus. 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
1: Est-ce que c'est vrai, les amis?
2: Ah oui, c'est vrai.
1: Ah bon, ça va, ça ah va, oui. Ça va. C'est très... C'est nécessaire, c'est nécessaire. Ah oui, c'est comme ça l'amour.

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1: Hé, hey, Diamana, si tu vois qu'on est gourmand, tu le dis que moi ou Martien, je suis en train de me partir pour Paris. 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

0: 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Bonjour à tous et bienvenue sur l'actualité de ce lundi 10 août 2026. Au sommaire, urbanisme, dégarpissement, la mairie traque les occupants illégaux. La municipalité accentue la pression sur le terrain en sommant les occupants irréguliers, commerçants et garagistes de libérer les abords des voiries. Ces descentes et marquages de démolition, observés notamment dans le Grand Libreville et ses environs, suscitent de vives réactions des collectifs de riverains qui réclament davantage de concertation et des préalables de relogement. Face à l'urgence, les populations d'Ocala Delta se mobilisent pour demander un arbitrage direct du chef de l'État. Les sinistrés d'anciennes opérations, à l'instar de Plaine-Oretti, rappellent également qu'ils attendent toujours de vraies mesures de relocalisation depuis des mois. Justice, citoyenneté, l'outrage au drapeau, lourdement sanctionné. Les autorités accentuent la sensibilisation et la répression autour du respect des symboles nationaux. Désormais, l'outrage manifeste au drapeau gabonais expose les contrevenants à de strictes peines d'emprisonnement, la police veillant rigoureusement à l'application des directives sur l'ensemble du territoire. Cette rigueur est réaffirmée à l'occasion de la Journée nationale du drapeau, célébrée ce 9 août. L'objectif affiché par le gouvernement est de restaurer l'autorité de l'État et de consolider le civisme chez les jeunes. Fait divers, drame de la route. Un accident de bus fait un mort et plusieurs blessés. Un terrible accident de la circulation s'est produit ce week-end sur la route économique, endeuillant de nombreuses familles. Un bus de transport transportant des passagers s'est brutalement renversé sur le bas-côté de la chaussée. Le bilan officiel fait état du décès tragique d'une jeune fille de 11 ans et de nombreux blessés graves évacués vers Lastourville. Parmi les victimes se trouve également un capitaine de la sécurité pénitentiaire dont l'état de santé demeure préoccupant. Santé. Formation médicale. Les stages au CHUL deviennent payants. Une note d'information du Centre hospitalier universitaire de Libreville impose désormais des frais financiers aux futurs stagiaires. Les candidats doivent payer 10 000 francs CFA par mois de frais de stage ainsi que 5 000 francs pour l'obtention de leur badge. Cette décision, signée par le directeur général de l'établissement, provoque une immense polémique au sein des universités et des écoles de santé. Face à la colère générale, la direction justifie cette mesure en expliquant qu'elle vise principalement à encadrer les vagues d'étudiants issus des instituts privés. Économie. Secteur pétrolier. Le collectif SOS Pétrolier lance un ultimatum. Le syndicat SOS Pétrolier exprime sa profonde colère face à l'inaction de la commission tripartite concernant ses revendications. Les travailleurs dénoncent notamment l'absence totale de prise en charge des familles des victimes de l'explosion survenue chez Perrinco. Face à ce blocage persistant, le collectif fixe désormais un ultimatum strict au 15 août 2026 pour obtenir des applications concrètes. Passé ce délai, les employés menacent de prendre toutes leurs responsabilités, faisant planer le spectre d'une grève générale paralysante. C'est ainsi que prend fin ce Flash Info. Vous étiez avec Gwen Bilogué. Bonne suite de programme sur Gabon News, les 93.5 FM.
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1: Alors, ce qui me turlupine ce matin, Nati, c'est... Vous savez, on en parle ici très souvent, le caractère démagogique de nos dirigeants, et pas que de nos dirigeants, de façon générale, des personnes qui ont le pouvoir ou qui aspirent au pouvoir. On a l'impression que pour arriver à un certain niveau de notoriété, il faut nécessairement s'accommoder à des pratiques pas très saines. Alors, il y a quelques jours, était célébré ici un mariage à grande pompe. Avant le mariage, ou en même temps que le mariage, il y a eu un concert gratuit qui a été organisé, une caravane également médicale gratuite, et ça a été présenté comme un acte de philanthropie. Voilà, les instigateurs sont des gens qui ont la main sur le cœur et qui sont là pour apporter un tout petit peu de baume au cœur aux personnes qui souffrent, aux Gabonais en difficulté. Moi, je vous ai dit, attention, il faut apprendre à regarder au-delà de ce qu'on nous montre. Nati, ceux qui ont organisé tout ça sont des multimilliardaires. Ils l'ont démontré, ils ont assez d'argent. Rendez-vous compte que la structure dans laquelle la caravane médicale gratuite a été organisée présente aujourd'hui, je l'ai appris hier par des amis et des collègues, une situation assez déplorable et incompréhensible au vu de ce qui s'est passé il y a quelques jours. Les employés de la structure El Rafa ont 2 mois de salaire impayé. 2 mois. Comment vous pouvez ne pas payer les salaires au personnel qui fait tourner votre structure et dans le même temps organiser des choses comme ça? Quand on nous dit que tout ce qui a été organisé a été fait pour venir en aide aux Gabonais, mais s'il faut engager une dynamique qui va dans le sens d'aider les gens, mais commencez d'abord par ceux qui se lèvent chaque matin pour que votre structure tourne. Parce que je tiens à le rappeler, il y a un peu plus d'un an, les contrats des non-Gabonais dans cette structure ont été interrompus. Donc la quasi-totalité du personnel en ce moment dans la polyclinique El Rafa est de nationalité gabonaise. Donc vous ne pensez pas d'abord à venir en aide, si je peux même le dire comme ça, de façon abusive, à ceux-là qui font tourner votre structure, et vous allez chez les Gabonais qui souffrent. Bon, ceux-là, c'est quoi alors? Des esclaves. Est-ce qu'on a... On a besoin de rappeler à ces gens que le salaire a un caractère alimentaire. Un travailleur qui ne perçoit pas son salaire, vous le condamnez à ne pas se nourrir, à ne pas nourrir sa famille également. C'est 2 mois à l'impayé de salaire. Et depuis quasiment, je vais dire quoi, depuis la période Covid, cette structure-là n'est pas revenue à une situation stable, c'est-à-dire que la structure ne doive pas de salaire à ses employés. Mais on organise des événements fastes comme ça, comme pour montrer que tout va bien, alors que ça ne va pas en fait. Payer les salaires des employés. Donnez-leur leur argent comme il se doit, vous en avez. Payez. Je suis à l'écoute.
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0: Egal, bonjour, Flash Info. Bonjour à tous et bienvenue sur l'actualité de ce lundi 10 août 2026. Au sommaire, urbanisme, dégarpissement, la mairie traque les occupants illégaux. La municipalité accentue la pression sur le terrain en sommant les occupants irréguliers, commerçants et garagistes de libérer les abords des voiries. Ces descentes et marquages de démolition observés notamment dans le Grand Libreville et ses environs suscitent de vives réactions des collectifs de riverains qui réclament davantage de concertation et des préalables de relogement. Face à l'urgence, les populations d'Ocala Delta se mobilisent pour demander un arbitrage direct du chef de l'État. Les sinistrés d'anciennes opérations, à l'instar de Plaine-Aurétis, rappelle également qu'ils attendent toujours de vraies mesures de relocalisation depuis des mois. Justice, citoyenneté, l'outrage au drapeau, lourdement sanctionné. Les autorités accentuent la sensibilisation et la répression autour du respect des symboles nationaux. Désormais, l'outrage manifeste au drapeau gabonais expose les contrevenants à de strictes peines d'emprisonnement, la police veillant rigoureusement à l'application des directives sur l'ensemble du territoire. Cette rigueur est réaffirmée à l'occasion de la Journée nationale du drapeau, célébrée ce 9 août. L'objectif affiché par le gouvernement est de restaurer l'autorité de l'État et de consolider le civisme chez les jeunes. Fait divers, drame de la route, un accident de bus fait un mort et plusieurs blessés. Un terrible accident de la circulation s'est produit ce week-end sur la route économique, endeuillant de nombreuses familles. Un bus de transport transportant des passagers s'est brutalement renversé sur le bas-côté de la chaussée. Le bilan officiel fait état du décès tragique d'une jeune fille de 11 ans et de nombreux blessés graves évacués vers Lastourville. Parmi les victimes se trouve également un capitaine de la sécurité pénitentiaire dont l'état de santé demeure préoccupant. Santé. Formation médicale. Les stages au CHUL deviennent payants. Une note d'information du Centre hospitalier universitaire de Libreville impose désormais des frais financiers aux futurs stagiaires. Les candidats doivent payer 10 000 francs CFA par mois de frais de stage ainsi que 5 000 francs pour l'obtention de leur badge. Cette décision signée par le directeur général de l'établissement provoque une immense polémique au sein des universités et des écoles de santé. Face à la colère générale, la direction justifie cette mesure en expliquant qu'elle vise principalement à encadrer les vagues d'étudiants issus des instituts privés. Économie. Secteur pétrolier. Le collectif SOS Pétrolier lance un ultimatum. Le syndicat SOS Pétrolier exprime sa profonde colère face à l'inaction de la commission tripartite concernant ses revendications. Les travailleurs dénoncent notamment l'absence totale de prise en charge des familles des victimes de l'explosion survenue chez Perrinco. Face à ce blocage persistant, le collectif fixe désormais un ultimatum strict au 15 août 2026 pour obtenir des applications concrètes. Passé ce délai, les employés menacent de prendre toutes leurs responsabilités, faisant planer le spectre d'une grève générale paralysante. C'est ainsi que prend fin ce Flash Info. Vous étiez avec Gwen Bilogué. Bonne suite de programme sur Gabon News, les 93.5 FM.
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1: Alors, Steve Turlupine ce matin a dit, c'est... Vous savez, on en parle ici très souvent, le caractère démagogique de nos dirigeants, et pas que de nos dirigeants, de façon générale, des personnes qui ont le pouvoir ou qui aspirent au pouvoir. On a l'impression que pour arriver à un certain niveau de notoriété, il faut nécessairement s'accommoder à des pratiques pas très saines. Alors, il y a quelques jours, était célébré ici un mariage à grande pompe. Avant le mariage, ou en même temps que le mariage, il y a eu un concert gratuit qui a été organisé, une caravane également médicale gratuite, et ça a été présenté comme un acte de philanthropie. Voilà, les instigateurs sont des gens qui ont la main sur le cœur et qui sont là pour apporter un tout petit peu de baume au cœur aux personnes qui souffrent, aux Gabonais en difficulté. Moi, je vous ai dit, attention, il faut apprendre à regarder au-delà de ce qu'on nous montre. Nati, ceux qui ont organisé tout ça sont des multimilliardaires. Ils l'ont démontré, ils ont assez d'argent. Rendez-vous compte que la structure dans laquelle la caravane médicale gratuite a été organisée, présente aujourd'hui, je l'ai appris hier par des amis et des collègues, une situation assez déplorable et incompréhensible au vu de ce qui s'est passé il y a quelques jours. Les employés de la structure El Rafa ont 2 mois de salaire impayé. 2 mois. Comment vous pouvez ne pas payer les salaires au personnel qui fait tourner votre structure et dans le même temps organiser des choses comme ça? Quand on nous dit que tout ce qui a été organisé a été fait pour venir en aide aux Gabonais, mais s'il faut engager une dynamique qui va dans le sens d'aider les gens, mais commencez d'abord par ceux qui se lèvent chaque matin pour que votre structure tourne. Parce que je tiens à le rappeler, il y a un peu plus d'un an, les contrats des non-Gabonais dans cette structure ont été interrompus. Donc, la quasi-totalité du personnel en ce moment, dans la polyclinique El Rafa, est de nationalité gabonaise. Donc, vous ne pensez pas d'abord à venir en aide, si je peux même le dire comme ça, de façon abusive, à ceux-là qui font tourner votre structure, et vous allez chez les Gabonais qui souffrent. Bon, ceux-là, c'est quoi alors? Des esclaves. Est-ce qu'on a... On a besoin de rappeler à ces gens que le salaire a un caractère alimentaire. Un travailleur qui ne perçoit pas son salaire, vous le condamnez à ne pas se nourrir, à ne pas nourrir sa famille également. C'est 2 mois à l'impayé de salaire. Et depuis quasiment, je vais dire quoi, depuis la période Covid, cette structure-là n'est pas revenue à une situation stable, c'est-à-dire que la structure ne doive pas de salaire à ses employés. Mais on organise des événements fast comme ça, comme pour montrer que tout va bien, alors que ça ne va pas, en fait. Payer les salaires des employés, donnez-leur leur argent comme il se doit, vous en avez. Payer. Je suis à l'écoute.
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Bonjour à tous et bienvenue sur l'actualité de ce lundi 10 août 2026. Au sommaire, urbanisme, dégarpissement, la mairie traque les occupants illégaux. La municipalité accentue la pression sur le terrain en sommant les occupants irréguliers, commerçants et garagistes de libérer les abords des voiries. Ces descentes et marquages de démolition, observés notamment dans le Grand Libreville et ses environs, suscitent de vives réactions des collectifs de riverains qui réclament davantage de concertation et des préalables de relogement. Face à l'urgence, les populations d'Ocala Delta se mobilisent pour demander un arbitrage direct du chef de l'État. Les sinistrés d'anciennes opérations, à l'instar de Plaine-Aurétie, rappelle également qu'ils attendent toujours de vraies mesures de relocalisation depuis des mois. Justice, citoyenneté, l'outrage au drapeau, lourdement sanctionné. Les autorités accentuent la sensibilisation et la répression autour du respect des symboles nationaux. Désormais, l'outrage manifeste au drapeau gabonais expose les contrevenants à de strictes peines d'emprisonnement, la police veillant rigoureusement à l'application des directives sur l'ensemble du territoire. Cette rigueur est réaffirmée à l'occasion de la Journée nationale du drapeau, célébrée ce 9 août. L'objectif affiché par le gouvernement est de restaurer l'autorité de l'État et de consolider le civisme chez les jeunes. Fait divers, drame de la route. Un accident de bus fait un mort et plusieurs blessés. Un terrible accident de la circulation s'est produit ce week-end sur la route économique, endeuillant de nombreuses familles. Un bus de transport transportant des passagers s'est brutalement renversé sur le bas-côté de la chaussée. Le bilan officiel fait état du décès tragique d'une jeune fille de 11 ans et de nombreux blessés graves évacués vers Lastourville. Parmi les victimes se trouve également un capitaine de la sécurité pénitentiaire dont l'état de santé demeure préoccupant. Santé. Formation médicale. Les stages au CHUL deviennent payants. Une note d'information du Centre hospitalier universitaire de Libreville impose désormais des frais financiers aux futurs stagiaires. Les candidats doivent payer 10 000 francs CFA par mois de frais de stage ainsi que 5 000 francs pour l'obtention de leur badge. Cette décision, signée par le directeur général de l'établissement, provoque une immense polémique au sein des universités et des écoles de santé. Face à la colère générale, la direction justifie cette mesure en expliquant qu'elle vise principalement à encadrer les vagues d'étudiants issus des instituts privés. Économie. Secteur pétrolier. Le collectif SOS Pétrolier lance un ultimatum. Le syndicat SOS Pétrolier exprime sa profonde colère face à l'inaction de la commission tripartite concernant ses revendications. Les travailleurs dénoncent notamment l'absence totale de prise en charge des familles des victimes de l'explosion survenue chez Perrinco. Face à ce blocage persistant, le collectif fixe désormais un ultimatum strict au 15 août 2026 pour obtenir des applications concrètes. Passé ce délai, les employés menacent de prendre toutes leurs responsabilités, faisant planer le spectre d'une grève générale paralysante. C'est ainsi que prend fin ce Flash Info. Vous étiez avec Gwen Bilogué. Bonne suite de programme sur Gabon News, les 93.5 FM.

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2: Alors, ce qui me turlupine ce matin, Nati, c'est... Vous savez, on en parle ici très souvent, le caractère démagogique de nos dirigeants, et pas que de nos dirigeants, de façon générale, des personnes qui ont le pouvoir ou qui aspirent au pouvoir. On a l'impression que pour arriver à un certain niveau de notoriété, il faut nécessairement s'accommoder à des pratiques pas très saines. Alors, il y a quelques jours, était célébré ici un mariage à grande pompe. Avant le mariage, ou en même temps que le mariage, il y a eu un concert gratuit qui a été organisé, une caravane également médicale gratuite, et ça a été présenté comme un acte de philanthropie. Voilà, les instigateurs sont des gens qui ont la main sur le cœur et qui sont là pour apporter un tout petit peu de baume au cœur aux personnes qui souffrent, aux Gabonais en difficulté. Moi, je vous ai dit, attention, il faut apprendre à regarder au-delà de ce qu'on nous montre. Nati, ceux qui ont organisé tout ça sont des multimilliardaires. Ils l'ont démontré, ils ont assez d'argent. Rendez-vous compte que la structure dans laquelle la caravane médicale gratuite a été organisée présente aujourd'hui, je l'ai appris hier par des amis et des collègues, une situation assez déplorable et incompréhensible au vu de ce qui s'est passé il y a quelques jours. Les employés de la structure El Rafa ont 2 mois de salaire impayé. 2 mois. Comment vous pouvez ne pas payer les salaires au personnel qui fait tourner votre structure et dans le même temps organiser des choses comme ça? Quand on nous dit que tout ce qui a été organisé a été fait pour venir en aide aux Gabonais, mais s'il faut engager une dynamique qui va dans le sens d'aider les gens, mais commencez d'abord par ceux qui se lèvent chaque matin pour que votre structure tourne. Parce que je tiens à le rappeler, il y a un peu plus d'un an, les contrats des non-Gabonais dans cette structure ont été interrompus. Donc, la quasi-totalité du personnel en ce moment, dans la polyclinique El Rafa, est d'une nationalité gabonaise. Donc, vous ne pensez pas d'abord à venir en aide, si je peux même le dire comme ça, de façon abusive, à ceux-là qui font tourner votre structure, et vous allez... chez les Gabonais qui souffrent. Bon, ceux-là, c'est quoi alors? Des esclaves. Est-ce qu'on a... On a besoin de rappeler à ces gens que le salaire a un caractère alimentaire. Un travailleur qui ne perçoit pas son salaire, vous le condamnez à ne pas se nourrir, à ne pas nourrir sa famille également. C'est 2 mois à l'impayé de salaire. Et depuis quasiment... Je veux dire quoi? Depuis la période Covid, cette structure-là n'est pas revenue à une situation stable, c'est-à-dire que la structure ne doit pas de salaire à ses employés. Mais on organise des événements fast comme ça, comme pour montrer que tout va bien, alors que ça ne va pas en fait. Payer les salaires des employés, donner leur argent comme il se doit, vous en avez. Payer. Je suis à l'écoute.
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1: Tu as bien regardé. Qu'est-ce que tu en penses?
0: Rien.

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Bonjour à tous et bienvenue sur l'actualité de ce lundi 10 août 2026. Au sommaire, urbanisme, dégarpissement, la mairie traque les occupants illégaux. La municipalité accentue la pression sur le terrain en sommant les occupants irréguliers, commerçants et garagistes de libérer les abords des voiries. Ces descentes et marquages de démolition, observés notamment dans le Grand Libreville et ses environs, suscitent de vives réactions des collectifs de riverains qui réclament davantage de concertation et des préalables de relogement. Face à l'urgence, les populations d'Ocala Delta se mobilisent pour demander un arbitrage direct du chef de l'État. Les sinistrés d'anciennes opérations, à l'instar de Plaine-Auréty, rappelle également qu'ils attendent toujours de vraies mesures de relocalisation depuis des mois. Justice. Citoyenneté, l'outrage au drapeau, lourdement sanctionné. Les autorités accentuent la sensibilisation et la répression autour du respect des symboles nationaux. Désormais, l'outrage manifeste au drapeau gabonais expose les contrevenants à de strictes peines d'emprisonnement, la police veillant rigoureusement à l'application des directives sur l'ensemble du territoire. Cette rigueur est réaffirmée à l'occasion de la Journée nationale du drapeau, célébrée ce 9 août. L'objectif affiché par le gouvernement est de restaurer l'autorité de l'État et de consolider le civisme chez les jeunes. Fait divers, drame de la route. Un accident de bus fait un mort et plusieurs blessés. Un terrible accident de la circulation s'est produit ce week-end sur la route économique, endeuillant de nombreuses familles. Un bus de transport transportant des passagers s'est brutalement renversé sur le bas-côté de la chaussée. Le bilan officiel fait état du décès tragique d'une jeune fille de 11 ans et de nombreux blessés graves évacués vers Lastourville. Parmi les victimes se trouve également un capitaine de la sécurité pénitentiaire dont l'état de santé demeure préoccupant. Santé. Formation médicale. Les stages au CHUL deviennent payants. Une note d'information du Centre hospitalier universitaire de Libreville impose désormais des frais financiers aux futurs stagiaires. Les candidats doivent payer 10 000 francs CFA par mois de frais de stage, ainsi que 5 000 francs pour l'obtention de leur badge. Cette décision, signée par le directeur général de l'établissement, provoque une immense polémique au sein des universités et des écoles de santé. Face à la colère générale, la direction justifie cette mesure en expliquant qu'elle vise principalement à encadrer les vagues d'étudiants issus des instituts privés. Économie. Secteur pétrolier. Le collectif SOS Pétrolier lance un ultimatum. Le syndicat SOS Pétrolier exprime sa profonde colère face à l'inaction de la commission tripartite concernant ses revendications. Les travailleurs dénoncent notamment l'absence totale de prise en charge des familles des victimes de l'explosion survenue chez Perrinco. Face à ce blocage persistant, le collectif fixe désormais un ultimatum strict au 15 août 2026 pour obtenir des applications concrètes. Passé ce délai, les employés menacent de prendre toutes leurs responsabilités, faisant planer le spectre d'une grève générale paralysante. C'est ainsi que prend fin ce Flash Info. Vous étiez avec Gwen Bilogué. Bonne suite de programme sur Gabon News, les 93.5 FM.

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2: Alors, ce qui me turlupine ce matin, Nati, c'est... Vous savez, on en parle ici très souvent, le caractère démagogique de nos dirigeants, et pas que de nos dirigeants, de façon générale, des personnes qui ont le pouvoir ou qui aspirent au pouvoir. On a l'impression que pour arriver à un certain niveau de notoriété, il faut nécessairement s'accommoder à des pratiques pas très saines. Alors, il y a quelques jours, était célébré ici un mariage à grande pompe. Avant le mariage, ou en même temps que le mariage, il y a eu un concert gratuit qui a été organisé, une caravane également médicale gratuite. Et ça a été présenté comme un acte de philanthropie. Voilà, les instigateurs sont des gens qui ont la main sur le cœur et qui sont là pour apporter un tout petit peu de baume au cœur aux personnes qui souffrent, aux Gabonais en difficulté. Moi, je vous ai dit, attention, il faut apprendre à regarder au-delà de ce qu'on nous montre. Nati, ceux qui ont organisé tout ça sont des multimilliardaires. Ils l'ont démontré, ils ont assez d'argent. Rendez-vous compte que la structure dans laquelle la caravane médicale gratuite a été organisée présente aujourd'hui, je l'ai appris hier par des amis et des collègues, une situation assez déplorable et incompréhensible au vu de ce qui s'est passé il y a quelques jours. Les employés de la structure El Rafa ont 2 mois de salaire impayé. 2 mois. Comment vous pouvez ne pas payer les salaires au personnel qui fait tourner votre structure et dans le même temps organiser des choses comme ça? Quand on nous dit que tout ce qui a été organisé a été fait pour venir en aide aux Gabonais, mais s'il faut engager une dynamique qui va dans le sens d'aider les gens, mais commencez d'abord par ceux qui se lèvent chaque matin pour que votre structure tourne. Parce que je tiens à le rappeler, il y a un peu plus d'un an, les contrats des non-Gabonais dans cette structure ont été interrompus. Donc la quasi-totalité du personnel en ce moment dans la polyclinique El Rafa est de nationalité gabonaise. Donc vous ne pensez pas d'abord à venir en aide, si je peux même le dire comme ça de façon abusive, à ceux-là qui font tourner votre structure, et vous allez chez les Gabonais qui souffrent. Bon, ceux-là c'est quoi alors? Des esclaves. Est-ce qu'on a, on a besoin de rappeler à ces gens que le salaire a un caractère alimentaire? Un travailleur qui ne perçoit pas son salaire, vous le condamnez à ne pas se nourrir, à ne pas nourrir sa famille également. C'est 2 mois à l'impayé de salaire. Et depuis quasiment, je veux dire quoi, depuis la période Covid, cette structure-là n'est pas revenue à une situation stable, c'est-à-dire que la structure ne doive pas de salaire à ses employés. Mais on organise des événements fast comme ça, comme pour montrer que tout va bien, alors que ça ne va pas en fait. Payer les salaires des employés, donnez-leur leur argent comme il se doit, vous en avez. Payer. Je suis à l'écoute.
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0: 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Bonjour à tous et bienvenue sur l'actualité de ce lundi 10 août 2026. Au sommaire, urbanisme, dégarpissement, la mairie traque les occupants illégaux. La municipalité accentue la pression sur le terrain en sommant les occupants irréguliers, commerçants et garagistes de libérer les abords des voiries. Ces descentes et marquages de démolition, observés notamment dans le Grand Libreville et ses environs, suscitent de vives réactions des collectifs de riverains qui réclament davantage de concertation et des préalables de relogement. Face à l'urgence, les populations d'Ocala Delta se mobilisent pour demander un arbitrage direct du chef de l'État. Les sinistrés d'anciennes opérations, à l'instar de Plaine-Aurétie, rappelle également qu'ils attendent toujours de vraies mesures de relocalisation depuis des mois. Justice, citoyenneté, l'outrage au drapeau, lourdement sanctionné. Les autorités accentuent la sensibilisation et la répression autour du respect des symboles nationaux. Désormais, l'outrage manifeste au drapeau gabonais expose les contrevenants à de strictes peines d'emprisonnement, la police veillant rigoureusement à l'application des directives sur l'ensemble du territoire. Cette rigueur est réaffirmée à l'occasion de la Journée nationale du drapeau célébrée ce 9 août. L'objectif affiché par le gouvernement est de restaurer l'autorité de l'État et de consolider le civisme chez les jeunes. Fait divers, drame de la route. Un accident de bus fait un mort et plusieurs blessés. Un terrible accident de la circulation s'est produit ce week-end sur la route économique, endeuillant de nombreuses familles. Un bus de transport transportant des passagers s'est brutalement renversé sur le bas-côté de la chaussée. Le bilan officiel fait état du décès tragique d'une jeune fille de 11 ans et de nombreux blessés graves évacués vers Lastourville. Parmi les victimes se trouve également un capitaine de la sécurité pénitentiaire dont l'état de santé demeure préoccupant. Santé. Formation médicale. Les stages au CHUL deviennent payants. Une note d'information du Centre hospitalier universitaire de Libreville impose désormais des frais financiers aux futurs stagiaires. Les candidats doivent payer 10 000 francs CFA par mois de frais de stage, ainsi que 5 000 francs pour l'obtention de leur badge. Cette décision, signée par le directeur général de l'établissement, provoque une immense polémique au sein des universités et des écoles de santé. Face à la colère générale, la direction justifie cette mesure en expliquant qu'elle vise principalement à encadrer les vagues d'étudiants issus des instituts privés. Économie. Secteur pétrolier. Le collectif SOS Pétrolier lance un ultimatum. Le syndicat SOS Pétrolier exprime sa profonde colère face à l'inaction de la commission tripartite concernant ses revendications. Les travailleurs dénoncent notamment l'absence totale de prise en charge des familles des victimes de l'explosion survenue chez Perrinco. Face à ce blocage persistant, le collectif fixe désormais un ultimatum strict au 15 août 2026 pour obtenir des applications concrètes. Passé ce délai, les employés menacent de prendre toutes leurs responsabilités, faisant planer le spectre d'une grève générale paralysante. C'est ainsi que prend fin ce Flash Info. Vous étiez avec Gwen Bilogué. Bonne suite de programme sur Gabon News, les 93.5 FM.
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1: Alors, Steve Turlupine ce matin a dit, c'est... Vous savez, on en parle ici très souvent, le caractère démagogique de nos dirigeants, et pas que de nos dirigeants, de façon générale, des personnes qui ont le pouvoir ou qui aspirent au pouvoir. On a l'impression que pour arriver à un certain niveau de notoriété, il faut nécessairement s'accommoder à des pratiques pas très saines. Alors, il y a quelques jours, était célébré ici un mariage à grande pompe. Avant le mariage, ou en même temps que le mariage, il y a eu un concert gratuit qui a été organisé, une caravane également médicale gratuite, et ça a été présenté comme un acte de philanthropie. Les instigateurs sont des gens qui ont la main sur le cœur et qui sont là pour apporter un tout petit peu de baume au cœur aux personnes qui souffrent, aux Gabonais en difficulté. Moi, je vous ai dit, attention, il faut apprendre à regarder au-delà de ce qu'on nous montre. Nati, ceux qui ont organisé tout ça sont des multimilliardaires. Ils l'ont démontré, ils ont assez d'argent. Rendez-vous compte que la structure dans laquelle la caravane médicale gratuite a été organisée présente aujourd'hui, je l'ai appris hier par des amis et des collègues, une situation assez déplorable et incompréhensible au vu de ce qui s'est passé il y a quelques jours. Les employés de la structure El Rafa ont 2 mois de salaire impayé. 2 mois. Comment vous pouvez ne pas payer les salaires au personnel qui fait tourner votre structure et dans le même temps organiser des choses comme ça? Quand on nous dit que tout ce qui a été organisé a été fait pour venir en aide aux Gabonais, mais s'il faut engager une dynamique qui va dans le sens d'aider les gens, mais commencez d'abord par ceux qui se lèvent chaque matin pour que votre structure tourne. Parce que je tiens à le rappeler, il y a un peu plus d'un an, les contrats des non-Gabonais dans cette structure ont été interrompus. Donc la quasi-totalité du personnel en ce moment dans la polyclinique El Rafa est de nationalité gabonaise. Donc vous ne pensez pas d'abord à venir en aide, si je peux même le dire comme ça, de façon abusive, à ceux-là qui font tourner votre structure, et vous allez chez les Gabonais qui souffrent. Bon, ceux-là, c'est quoi alors? Des esclaves. Est-ce qu'on a... On a besoin de rappeler à ces gens que le salaire a un caractère alimentaire. Un travailleur qui ne perçoit pas son salaire, vous le condamnez à ne pas se nourrir, à ne pas nourrir sa famille également. C'est 2 mois à l'impayé de salaire. Et depuis quasiment, je vais dire quoi, depuis la période Covid, cette structure-là n'est pas revenue à une situation stable, c'est-à-dire que la structure ne doive pas de salaire à ses employés. Mais on organise des événements fast comme ça, comme pour montrer que tout va bien, alors que ça ne va pas en fait. Payer les salaires des employés. Donnez-leur leur argent comme il se doit, vous en avez. Payez. Je suis à l'écoute.
0: C'était le coup de gueule de la semaine.
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0: Mesdames et messieurs, bonjour, bon début de semaine. En ce jour, nous vous souhaitons déjà la bienvenue sur Gabon News FM, la 93.5. La tribune des auditeurs fait son entrée chez vous, votre libre antenne qui vous permet de réagir, de discuter et de proposer de l'actualité qui mine votre société. Elle est présentée par Nati, réalisée par Marley et Aude Valienne. Nous répondons au 066 21 91 16 ou le 3w.cabonews.com, votre site internet. 3w.cabonews.com, notre site sur lequel vous pouvez aussi nous joindre. Mais le 066 21 91 16 est disponible pour vous, même par messagerie. On va prendre d'abord cet auditeur au bout du fil. On va le prendre. On va l'écouter. Le premier tulle puni.
1: Allô.
0: Allô, bonjour, monsieur.
1: Excellent début de semaine à toutes et à tous. Bonjour, Nati.
0: Bonjour, monsieur Bertin du Grand Libreville. Bon début de semaine.
1: Ah, ça, toujours fidèle au poste et assidu, jeunesse oblige.
0: Nati. Merci.
1: Nati, dis-moi, quelle fête célèbre-t-on chaque 30 août de l'année au Gabon, désormais?
0: Le jour de la libération du Gabon.
1: Vraiment, tu es un puits de science. Félicitations. Je peux parler, Nati?
0: Allez-y, monsieur.
1: Tu me rassures que j'irai jusqu'au bout, puisque c'est mon seul et unique appel de la semaine.
0: D'accord. Je peux? On vous laisse le temps.
1: Ok, merci, Nati. Quelle fête célèbre-t-on le 30 août au Gabon? Nati, tu as effectivement bien répondu à la question. Tu es assez perspicace, c'est très bien. Effectivement, chaque année est célébrée la fête de la libération pour commémorer, n'est-ce pas, le coup d'État de 2023. Mais lorsque la fête de la libération est célébrée principalement par le libérateur, la fête, n'est-ce pas, perd son sens profond. Ça change de nature. Elle cesse, n'est-ce pas, d'être uniquement la fête de la liberté retrouvée pour devenir, n'est-ce pas, une célébration de puissance et de légitimité entre libérateur et le libéré. Qui est le plus concerné par la fête de la libération? Là est la question et toute la vraie question. C'est le libéré, à mon avis. C'est le libéré car il célèbre sa liberté retrouvée et sa vie, sa dignité. Il est guéri des souffrances du passé, mais hélas, de qui se moque-t-on? À l'approche du 30 août, date commémorant, n'est-ce pas, le deuxième anniversaire de ce qui fut salué comme le coup de la libération de notre pays, j'ai quelque chose à vous dire, Excellence, Monsieur le Président de la République. Je vous imagine à l'écoute de cette radio Gabon News. C'est en ma qualité de citoyen profondément attaché à l'avenir du Gabon que je prends, n'est-ce pas, la responsabilité de m'adresser à vous, Excellence, Monsieur le Président de la République. L'heure ne saurait se limiter aux célébrations de façade, mais impose un bilan lucide de la réalité vécue par les Gabonais du Gabon d'aujourd'hui. Lors de votre prise de pouvoir, Monsieur le Président de la République, la promesse de la restauration de la dignité avait fait naître un immense espoir. Pourtant, à quelques jours de cette commémoration, force est de constater que le quotidien de vos compatriotes est marqué par une accumulation de frustration et un sentiment de recul croissant des libertés fondamentales. Sur le plan social, par exemple, sur le plan social et économique, la population subit, n'est-ce pas, de plein fouet une dégradation intolérable de ses conditions d'existence. Les pénuries chroniques d'eau potable et d'électricité paralysent les ménages et les entreprises, contredisant, n'est-ce pas, les promesses faites pendant la campagne électorale de la dernière présidentielle. La vie chère étouffe les familles gabonaises. L'homme vivant avec un handicap reçoit 75 000 francs en CFA pour vivre toute une année. Incroyable, mais vrai, je n'en crois pas mes oreilles. Notre système de santé demeure défaillant, Monsieur le Président de la République. Sur le plan des libertés publiques et de la gouvernance politique, Le climat actuel suscite une vive inquiétude. La suspension des réseaux sociaux prolongée prive, n'est-ce pas, les Gabonais, les citoyens gabonais, d'un espace essentiel d'expression et d'information. Parallèlement, l'incarcération de l'unique contradicteur politique, Alain Cohn-Bendit, et la réduction au silence de l'opposition. Le tout instaure un climat de crainte généralisé ou la peur de la détention. Le récent scandale financier au sein du ministère de l'Éducation nationale, portant l'espoir sur le détournement présumé de centaines de millions de francs CFA, illustre l'impunité persistante d'une certaine élite face à l'intransigeance manifestée contre d'autres prévenus. L'obligation faite aux fonctionnaires de porter, n'est-ce pas, une tenue traditionnelle tous les vendredis, ainsi que la multiplication de déguerpissements apparaissent, n'est-ce pas, en décalage complet avec les urgences réelles du pays et alourdissent, si vous voyez, les charges des travailleurs déjà asphyxiés. Excellence, Monsieur le Président de la République, à l'heure du bilan, la question se pose avec gravité. Où se trouve la véritable restauration de la dignité des Gabonais? Lorsque les droits s'amenuisent et que les besoins vitaux ne sont pas garantis, le peuple gabonais a quand même consenti, il a consenti des lourds sacrifices dans l'espoir d'une rupture systématique. Mais hélas, j'espère, Monsieur le Président de la République, que cette interpellation sera retenir votre attention et impulser peut-être un changement de cap indispensable à la concorde nationale. Je suis Bertin du Grand Libreville. Nati, merci pour ce temps d'antenne. À très bientôt.
0: À très bientôt, Monsieur Bertin du Grand Libreville. On va la reprendre cet auditeur. On va l'écouter. Allô?
2: Bonjour, Nati.
0: Bonjour, Monsieur Jean-Félix. Bon début de semaine.
2: Bonjour, Papa Grand-Bert. Bertin. Magnifique réquisitoire. Adresse au président de la République. Magnifique réquisitoire. Adresse au président de la République. Chef de l'État, chef du gouvernement.

0: et de flatter 30 Gabonais ayant porté plainte contre 30 Gabonais. Un dossier complet, notifié par notre maître huissier, maître Vumbo, et notre médiateur, monsieur Faustin Bongo. Vous avez ce document et votre secrétaire général à la présidente de la République a ce document complet. Ayez un regard, un dossier où vous serez éventuellement édifié et effaré. Et je suis convaincu que beaucoup de dirigeants en paieront le prix. Nous voulons tout justement le paiement immédiat de nos 24 mois d'indemnité transactionnelle, ayant perçu un paiement partiel en 2013 de 900 000 sorti des caisses de la CETRAC, restant à payer 2,292 milliards et centimes. Je reviendrai.
1: Merci de nous revenir, monsieur Jean-Félix. Autre auditeur au bout du fil. Allô?
2: Allô, bonjour.
1: Bonjour, monsieur Stan. Bon début de semaine.
2: Merci. Bonjour à tous les auditeurs et bon début de semaine à vous également.
1: Merci.
2: Alors, chapeau bas ici à monsieur Bertin, que je salue particulièrement. Alors, Nati, moi, je veux intervenir ce matin par rapport à un aspect qui a été très, très, très médiatisé il y a, on va dire, sensiblement 2 ans maintenant. Aspect en relation avec le renouvellement ou l'adoption de la nouvelle constitution. Alors, pendant la période référendaire, il était avancé que parmi les nombreux points qui étaient bien sûr mis en avant, il était avancé que il était important d'adopter cette nouvelle constitution parce qu'elle actait le fait, par exemple, que le président de la République ne pouvait plus rester au pouvoir indéfiniment. Et les juristes qu'on entendait nous faisaient savoir qu'il y avait parmi ces articles-là, ces dispositions, celui en rapport avec le nombre de mandats et que cette disposition était intangible. Donc, le caractère intangible de certaines dispositions, c'est cela qui m'emmène ce matin. Et parmi ces dispositions, comme je l'ai dit, il y a le fait que le président de la République dorénavant est élu pour un mandat renouvelable une seule fois. Et que ça permettait de s'assurer que quelqu'un ne pourrait plus rester au pouvoir indéfiniment. Déjà à cette période, quand il le disait, moi j'étais sceptique. Et aujourd'hui, je suis convaincu que l'intangibilité là, elle ne tient pas véritablement parce que, comme on le dit, la loi n'est loi que par rapport à ce que ceux qui dirigent lui donnent comme respect. Si ceux qui ont le pouvoir ne sacralisent pas la loi, et là on parle de la mère des lois, la Constitution, elle ne vaut rien du tout. Nati, je le dis parce que, à côté en RDC, le débat sur le troisième mandat du président est ouvert. Et d'ailleurs, d'après certains médias, la Cour constitutionnelle là-bas a ouvert la voie au président Tshisekedi, qui est un ami de notre président d'ailleurs, à un troisième mandat, alors que là-bas, l'intangibilité également de cette disposition-là prévalait déjà. À l'heure où nous parlons en Côte d'Ivoire, il y a un monsieur qui est en train d'exercer son troisième mandat, alors que l'intangibilité également de cette disposition prévalait. Donc, ici, et je prends cet exemple parce que notre président est ami de ceux-là qui ont fait sauter le verrou du troisième mandat. C'est pour ça que je prends ces exemples. Donc, le caractère intangible là, est-ce qu'il est à voir aussi sous une autre forme? Et là, je veux interpeller mon frère Melchior qui a plus de science là-dessus pour nous apporter un peu de lumière à ce propos-là. Qu'est-ce que nous avons fait de particulier dans notre

0: notre constitution pour que l'intangibilité là demeure. Est-ce que les autres là-bas n'avaient pas mis les verrous qu'il faut également pour que cette disposition-là ne saute pas au point qu'aujourd'hui, par exemple, en Côte d'Ivoire, le président Ouattara fasse son troisième mandat? Donc voilà un peu ma première intervention. Je suis à l'écoute.
1: Restez à l'écoute, Monsieur Stan, et merci encore pour votre intervention. 066 21 91 16. 066 21 91 16. Mesdames et messieurs, c'est bien votre émission, Le Mur des Lamentations, qui a déjà commencé avec quelques intervenants. Déjà, nous avons eu Monsieur Bertin Dugrand Libreville avec une interpellation comme une lettre au président. Et vous avez d'autres sujets sur lesquels vous voulez vous pencher et vous voulez dénoncer ou exprimer sur la 93.5 dans Le Mur de Lamentation, c'est le 066 21 91 16. 066 21 91 16, c'est bien le numéro de téléphone. Et nous attendons vos différentes réactions, que ce soit par messagerie, que ce soit aussi par appel. Le 3w.gabonews.com, et bien notre site internet. Donc, c'est aussi pour nous joindre sur la 93.5. Qu'est-ce qui vous turlupine? Telle est la question que l'on se pose sur la 93.5, le mur de lamentation. Qu'est-ce qui vous turlupine? L'information était encore rendez-vous tout au long de ce week-end et vous avez besoin de pouvoir dire un mot qui concerne sûrement la santé, l'éducation, le social, la culture. Auditeur au bout du fil nous fait signe la régie. Allô?
2: Sur le président de la République, ce mémorial et uniquement pour vous, pour bonne lecture. Ce mémorial se trouve au secrétariat général, au département juridique. En fait, je tiens à le préciser pour que ce dossier ne puisse pas disparaître de la présidente de la République ou passer à la rappeuse, comme ils ont coutume de le faire, sur le président de la République. Voilà le 17 août qui arrive. Voilà une rentrée scolaire qui arrive. Faites tout, monsieur le président, pour que les Gabonais puissent recevoir leur dignité que vous leur avez promis. Mais moi, ma dignité passe par ce mémorial qui, en ce moment, se trouve à votre secrétariat. Je parle le cœur meurtri. Meurtri parce que il est inadmissible que vos conseillers, vos dirigeants, tous ceux qui sont auprès de vous, ont ce document-là. Mais ils ne pensent qu'à eux. Tout pour eux. Et rien pour nous. Et voilà.
1: À l'instant, Monsieur Jean-Félix, 066-21-91-16, 066-21-91-16. Hier, sur l'étendue du territoire national, on fêtait la journée du drapeau. Un drapeau, une nation unie, ensemble, bâtissons le Gabon nouveau. Tel est le thème qui a été retenu au cours de cette célébration. Nous avons sûrement suivi hier le cérémonial qui a pu se passer du côté du palais de Ré. Innovation 066 21 91 16 066 21 91 16 et en quelques jours seulement nous fêterons aussi l'indépendance de notre pays. On va monter à 66 ans déjà de la majorité suprême pour ce beau pays, le Gabon, qui est devenu autonome aussi. Sans aussi monsieur Martin Dugrand Libreville l'a si bien mentionné lors de son appel que le 30 nous fêterons aussi la journée de la libération, donc le coup d'État qui a pu se passer le 30 août 2023. Mesdames et messieurs, et vous, qu'est-ce qui vaut aux tulipines? 066 21 91 16. 066 21 91 16, c'est bien notre numéro de téléphone. En parlant donc de la fête du drapeau, on parlera sur cet article sur l'esplanade de Georges Damas à l'École. Le président de la République associe la famille du défunt à un projet dédié à la mémoire nationale. Mais auditeur au bout du fil, on va le prendre. Allô? Allô?
3: Merci, bonjour.
1: Bonjour, monsieur Patrick Laurent.
3: Veuillez m'excuser de déranger votre antenne, madame. Bon, je ne suis qu'un simple citoyen lambda. Je ne fais pas de la politique, mais en tant que citoyen, j'ai le droit de me préoccuper de l'avenir de nos concitoyens. Bon. J'aurais appris que le 30 août va se passer la libération au niveau de l'Ouroubini Makoukou. J'aimerais savoir, madame, cette fête aurait quel goût, parce qu'il y a une fille de ce pays qui sort de cette locataire qui est en prison. Cette fête aurait quel goût, parce qu'il y a des enfants de ce pays qui sont en prison, quelles sont les raisons. J'aimerais savoir, est-ce que la loi, même pas le président de la loi, par ce que vous appelez la grâce d'essayer de libérer ces gens-là, qui serait bienvenue pour vous, parce que pour moi, je pense que c'est une épine qui sont pieds. Je viens par votre canal demander les larmes aux yeux, monsieur le président. Ça fait au bout d'un an, ces enfants, ces difficiles à vivre sont en prison pour des raisons qu'on connaît tous. C'est vrai qu'ils parlent même de leur gracier. On peut aller sur une nouvelle ère en parlant de libération, madame. Je vous remercie, madame.
1: Nous vous remercions, monsieur Patrick Laurent, et merci d'avoir fait passer votre message. 066 21 91 16. C'est bien notre numéro de téléphone. Donc, à quelques jours de l'inauguration de la figure de la future esplanade Georges Damas, Alika, auditeur au bout du fil. Allô? Allô?
2: Allô?
1: Allô, bonjour, monsieur.
2: Oui, bonjour, madame.
1: Votre prénom?
2: J'ai une question, en fait. Je ne comprends rien, en fait, de ce qui se passe. Toutes les sociétés qui travaillent dans le domaine de l'eau à Libreville, c'est un point que je veux relever, en fait, en tant que citoyen abonné. Ils font les installations des tuyauteries de Cyclade. Est-ce qu'elles font des plans de recollement pour savoir identifier où sont les filtres, où passe l'eau qui doit être dans les tuyaux? Est-ce qu'elles dimensionnent? Est-ce qu'elles ont un suivi? Parce qu'il a dit que dans un pays comme le Gabon, les gens sont en retard à leur administration parce qu'ils n'arrivent pas à prendre leur douche, ou parce qu'ils veillent toute la nuit à des heures tardives, départ de famille pour attendre de l'eau, à des robinets qui ne viennent jamais. En même temps, il y a des solutions qui ont été posées, il y a des solutions qui sont en cours, c'est vrai. Mais certes, est-ce que les premiers qui avaient fait leur travail ont réellement donné des plans de recollement du Grand Libreville sur les réseaux de l'Ontario? Parce qu'il est inadmissible qu'on ne puisse pas trouver des sites, de toute façon, que la SEG essaie d'envoyer de l'eau vers la ville. Merci.
1: Merci encore à vous, monsieur. Merci. Me fait passer votre message. Je crois qu'ils sont à l'écoute afin de pouvoir réparer ces différentes fuites que l'on connaît dans le Grand Libreville. Les tuyaux qui ne cessent vraiment de ruisseler de l'eau, qui ne cessent de ruisseler de ces tuyaux. Et là, on prive les ménages d'eau. Et à des heures tardives, plusieurs sont obligés de se lever pour pouvoir remplir quelques récipients. Et le week-end dernier, c'est pas c'était dans nos grandes Libreville, mais nous avons quand même subi des différentes coupures d'électricité, oui, le samedi, le dimanche, et des coupures d'eau, je crois, comme on le dit le plus souvent, que ça va aller. 066 21 91 16, c'est bien notre numéro de téléphone. Et vous, qu'est-ce qui vous tulipine? Nous sommes bien sûr à cette plateforme de la tribune des auditeurs. Je disais tantôt qu'à quelques jours, auditeurs en ligne, on va le prendre. Allô?
4: Oh.
1: Allô, bonjour.
4: Madame Nati, bonjour.
1: Bonjour, monsieur Jean-Narcisse de Milancy.
4: Encore bon début de semaine.
1: Merci.
4: Hier, c'était la journée nationale du drapeau.
1: Mmh.
4: La thématique, c'est quoi, madame Nati?
1: La thématique, un drapeau, une nation unie, ensemble, bâtissons le Gabon nouveau.
4: Ok, d'accord. Bon, moi, je souhaiterais que cette nation qu'on appelle la nation gabonaise puisse être réellement unie, comme le dit ce thème. Je souhaite que ça soit réellement unis, que les Gabonais soient unis, que aucun Gabonais ne soit lésé et l'autre mal à l'aise. Aucun Gabonais ne soit à l'aise et l'autre mal à l'aise. Je parle un peu comme au quartier, pour que tout le monde écoute. Je veux que l'enfant handicapé visuel de Matata ou de Makongonio ait la même chance que l'enfant handicapé visuel de Libreville. Pourquoi? Je voudrais que ce Gabon qu'on souhaite uni puisse donner la même chance à tous les Gabonais, à tous les Gabonais. Que la chance qu'a l'enfant déficient visuel de Libreville, que l'enfant de Matata ou de Makongonio ait cette même chance. Il faudrait que l'État pense à ces enfants déficients visuels qui sont dans l'arrière-pays. Eux aussi, ils ont du potentiel. Ils veulent aller à l'école comme les autres. Donnons-leur la chance d'y accéder. Donnons-leur la chance d'y accéder. Je m'adresse au ministre de l'Éducation nationale, au ministre des Affaires sociales, et que sais-je encore. Donnons à ces enfants la même chance. Il ne faudrait pas qu'ils apprennent que les enfants déficients visuels de Libreville ont eu le bac. Et eux, ils font comment? Donc, il faudrait que l'enfant de Matata, comme je l'ai dit, l'enfant de Libreville ait la même chance. C'est ça là le Gabon que je veux, le Gabon nouveau. Pour que nous puissions bâtir ensemble un Gabon nouveau. Et ensuite, je parle encore du secours permanent alloué à la personne handicapée. Je voudrais qu'on puisse valoriser cette allocation. Valoriser cette allocation. Monsieur le Président de la République parlait des filets sociaux qui sont gérés par la CNAMGS. Il faudrait que notre allocation soit revue à la hausse. On ne puisse plus attendre 75 000 francs par an. Si on peut doubler cette somme d'argent et on la donne par mois à un handicapé, vraiment, je crois que on saura que réellement le Gabon a changé, le pays a changé. Il est hors de question qu'un cadre de la République ait un bon d'achat de 70 000 francs pour son essence, pour son carburant, et que l'handicapé attend 75 000 francs par an. Ce n'est pas juste, monsieur le Président de la République. Ce n'est pas juste. Nous sommes tous des Gabonais. Nous devons tous bénéficier des largesses de notre État. Notre État a beaucoup d'argent. Notre État a beaucoup de richesses. On a le fer, on a le manganèse, on a l'or, on a tout. Toutes les richesses du monde. Il est hors de question que l'handicapé du Gabon soit encore misérable. Il faudrait que l'handicapé du Gabon ait aussi la capacité de s'acheter un véhicule, pourquoi pas. De se construire une maison, pourquoi pas. Mais là, on ne peut rien parce que tout pour les uns et rien pour les autres. Je reviendrai.
1: Révélez-nous, M. Jean Narcisse, la citation de M. Jean-Félix, tout pour eux, rien pour les autres. 066-21-91-16, 066-21-91-16, c'est bien le numéro de téléphone qui vous permet d'être connecté à cette émission, le mur des lamentations. Et qu'est-ce qui vous turlupine hier, comme on va encore le répéter, hein? Hier, c'était la journée du drapeau, nous avons quand même vu les institutions, le président de la République, les ministres, toutes ces institutions réunies autour de ce bel emblème qui marque l'histoire, l'unité aussi de ce pays. Et à quelques jours seulement aussi, hein, on fêtera la fête de l'indépendance. Qu'en pensez-vous pour vous, auditeurs 93.5? On vous laisse cette libre antenne de pouvoir vous exprimer et dire votre pensée. 066-21-91-16. On parle encore de fuite d'eau. Manque d'eau dans les ménages, manque d'eau dans les robinets. Ça n'a pas encore cessé. Plusieurs des auditeur au bout du fil, on va le prendre. Allô? Allô.
5: Allô.
1: Bonjour, monsieur. Allô. Allô. Il est parti. Il est parti. On va prendre un autre auditeur. Allô.
6: Allô.
7: Bonjour, madame.
1: Bonjour, monsieur. La longue réflexion.
7: Comment allez-vous?
1: Nous allons bien. Bon début de semaine.
7: Également à vous.
1: Merci. Diminuez un peu le volume de votre radio, s'il vous plaît.
7: Oui, madame Nathé. Je salue déjà les combattants des opprimés. Donc, ils sont les déflatés. Salut mon très cher ami Jean-Félix Tankanda et Monsieur Narcisse. Monsieur Narcisse. Un haut cadre de la République ne peut pas avoir un bon de sauce.
1: On a du mal à vous écouter, de vous entendre, hein, monsieur.
7: Ils ont des cartes de carburant. Ces cartes de carburant, par mois, ça dépend de la fonction que vous avez. Donc, ça peut aller de 1 million, ça peut aller de 300 000 et 600 000, 1 million. En montant. Donc, vous voyez bien que dans un mois et en 4 semaines, si vous avez un dernier VX, le modèle qu'on voit aujourd'hui, full option là, je pense que sauf erreur de ma part, mais je ne peux pas me tromper, le carburant, le plein est dans les 80-90 000 francs. Donc, vous voyez qu'il y a 20 000 francs en plus du montant que vous percevez. Donc, si lui, il a 4 semaines, donc vous prenez 4 semaines, il a 90 000 francs. Ça dépend maintenant de la manière qu'il roule, parce qu'on s'est dit, bon, le plein, c'est toute la semaine. Bon, vous savez les manifestations qu'il y a autour du chef de l'État, tout le monde doit être présent, donc on peut dire qu'il peut consommer le plein 2 fois par semaine. Alors, s'il consomme le plein 2 fois par semaine, vous comprenez que largement sur 4 semaines, vous comprenez que le montant alloué à ces véhicules-là, c'est pas raisonnable. Donc, c'est pour dire que là où nous sommes, c'est aux autorités à voir, parce qu'il faut penser à ceux qui ont beaucoup de problèmes. Ça dépend des problèmes, hein. Voilà. Maintenant, en ce qui concerne l'eau, Madame Nathie,
1: monsieur,
7: on peut réparer les fuites. Mais en disant aux techniciens de la SCG d'aller ouvrir les vannes qui sont fermées, qu'ils aillent ouvrir ça. Ils peuvent réparer la fuite, mais qu'ils ouvrent les vannes qu'ils ont fermées avec leur longue clé. Parce que ça ne sert à rien de dire on va réparer les fuites, mais les vannes sont fermées. Pendant que les tuyaux de la SCG, il y a de l'eau en permanence à l'intérieur. Je vous dis, tout ça, c'est toujours entretenu. Les 100 milliards qui ont été sortis, c'est 150 milliards, d'après le porte-parole de la présidence, qui est tout... Madame Nati.
1: Monsieur.
7: Vous circulez dans Libreville, vous voyez les travaux là-haut. À quel moment? Parce que si les gens là travaillent, ils travaillent où? Les fruits qui sont où? Faut qu'on nous dise un peu, c'est où? C'est sur la nationale? Ou c'est dans le Grand Libreville? Dans le Grand Libreville, est-ce que les habitants du Grand Libreville aperçoivent les grands chantiers des agents de la FPG? Point d'interrogation. Madame Nati, on arrête de se foutre du peuple.
1: Rapidement.
7: Attention. Nous, on veut voir les agents de la FPG réparer les fuites. S'ils ne sont pas sur le terrain, qu'ils ouvrent les vannes, qu'ils le sortent, même si ça coule. C'est parti, à partir de là, ils viennent réparer les fuites. Mais que les gens l'ont. Allez.
1: Revenez-nous.
7: Je suis à l'écoute.
1: Restez à l'écoute et revenez-nous, monsieur, la longue réflexion. Dites-le au bout du fil. Allô?
8: Allô?
1: Allô, bonjour, monsieur.
8: Oui, bonjour, madame Nathie.
1: Bonjour, monsieur Melchior. Bon début de semaine.
8: Oui. Merci, pareillement. Bonjour merci. Également à tous les auditeurs. Vraiment, je tiens à tout en disant bonjour à M. Bertin de Grand Libreville, à le remercier pour sa brillante intervention. Mm-hmm. Je crois qu'il a il a tout dit. Il a fait un diagnostic clair, net et précis. Et vraiment, chapeau. Oui, pour répondre à mon frère Stan sur l'intangibilité du nombre de mandats présidentiels. J'ai envie de dire à mon frère Stan que peu importe les constitutions sous les tropiques, rien, je dis bien rien, ne peut mettre un zéro définitif au non-cumul de mandats. Rien. C'est pourquoi on dit souvent la loi est faite par les hommes et pour les hommes. Tant que l'homme sera perfide trompeur, tant que l'homme ne verra que son intérêt, peu importe les dispositions constitutionnelles, s'il veut se maintenir au pouvoir, il va toujours trouver une parade. Voyez-vous, dans l'intangibilité du nombre de mandats, ce qui est dit et que les gens ne savent pas, du moins on en a parlé lors de au moment du référendum, je disais, l'intangibilité ne vaut rien dès lors qu'elle se limite à une simple révision constitutionnelle. Vous allez prendre l'article 42 et l'article 161 ou 62, vous verrez que ces deux articles parlent de mandats qui ne sont pas renouvelables au-delà d'une fois, peu importe la révision constitutionnelle. Mais il y a une parade simple. Ça a été fait au Congo-Brazzaville. Le leader qui veut se maintenir au pouvoir va simplement mettre en place une nouvelle constitution et vous dira que ce n'est pas une révision, c'est la nouvelle constitution et par conséquent, même si on introduit à nouveau le non-cumul de mandats, il va dire qu'on remet les compteurs à zéro et je me présente à nouveau. Et c'est ce qui se passe en Afrique. Donc, il n'y a pas de verrou, en réalité, dans les constitutions. Les gens étaient contents en disant, bon, voilà, au moins, il y a deux articles qui limitent le nombre de mandats. Mais ce n'est pas vrai. Une révision constitutionnelle peut en cacher une nouvelle constitution. Et à partir de ce moment-là, ce verrou-là saute. Et donc, ça ne sert à rien. Alors, j'appelle aujourd'hui surtout pour... parce que cette dame-là, je la lis beaucoup, cette députée du Haut-Togo qui fait des publications assez intéressantes. Elle a publié tout à l'heure, là, j'ai lu, en ce qui concerne les propos tenus par un Gabonais vivant à l'étranger au nom de l'Enlève. Je tiens tout d'abord à dénoncer ce genre de propos qui sont mais d'une bassesse incroyable. Insulter le président de la République, sa famille, franchement, c'est une honte pour le pays. Et c'est vraiment déplorable. Oui. Mais en le disant, j'ai envie de dire également que ce n'est pas la première fois, Madame Nati. Mm-hmm. Ce monsieur l'a fait durant l'ancien régime et la présidence d'Ali Bongo. Mais pourquoi ça continue? Cette dame a fait un poste, mais assez clair là-dessus. Elle a raison sur toute la ligne, comme toujours. Mais le problème qui se pose dans notre pays, c'est que on arrive à pointer du doigt là où ça fait mal, mais quand il faut réfléchir et quand il faut se dire que mais pourquoi la situation perdue alors que on a dit qu'on changeait de façon de faire, mais simplement parce que les mêmes personnes qui sont au pouvoir, ce sont les mêmes personnes qui instrumentalisent ces personnes qui vivent à l'étranger et qui donnent des informations. Pourquoi ce monsieur est écouté? Ce monsieur est écouté parce que à deux reprises, il a annoncé des événements importants dans notre pays et qui se sont avérés vrais. Ces informations ont pris de la crédibilité parce que...
1: Merci, monsieur Melchior. Veuillez nous revenir pour le complément de vos propos. 066 21 91 16. Notre émission continue et vous qui êtes déjà connecté, vous avez auditeur en ligne. On va le prendre. Allô?
5: Madame Nathalie.
1: Monsieur Jean-Félix.
5: C'est pas souvent que je fasse des remarques. Ça fait plus de 10 fois que j'appelle et je suis coupé. Alors si il est dit qu'on est ou bien on n'est plus le droit d'intervenir, ben faites-le nous savoir.
1: Non, monsieur, vous n'êtes pas coupé, hein. Vous n'êtes pas coupé. Ce sont les appels qui se succèdent lorsque, je ne sais pas comment expliquer ça, parce que je ne suis pas la technique en ce moment. Donc, c'est ce qui cause ces coupures, normalement. Vraiment, désolé encore, M. Jean-Félix, on ne coupe pas. Vous voyez, même qu'on vous laisse assez de temps de pouvoir intervenir, on dépasse même le temps convenu de 3 minutes. On excède au moins jusqu'à 5 minutes, M. Jean-Félix. Comment on fera ça? Vous, M. Jean-Félix. 066-21-91-16, nous avons l'auditeur au bout du fil. On va le prendre. Allô?
6: Bonjour, madame la
1: secrétaire. Bonjour, monsieur.
6: Le plus jeune à l'appareil.
1: Le plus jeune. Bon, début de semaine. Nous allons bien.
6: Bonne semaine aussi à vous.
1: Merci.
6: Madame Nati, je veux rebondir un peu sur les propos de mon grand frère Melchior. Grand frère Melchior, vous savez, comme vous avez commencé dans vos... Bon, comme vous étiez en train de terminer, que je veux prendre la fin, ces gens-là sont alimentés par les gens du pouvoir. En l'occurrence, ce monsieur appelé Lanlaire. Quand il vous dit, exemple, dans cette vidéo, qu'il était en France quand le président est arrivé, voilà, on lui a remis l'argent pour faire ci, pour faire ça. Moi, je me dis qu'il y a des gens qui sont autour, pas peut-être forcément le président, mais il y a des gens qui sont autour du président qui veulent parfois, on va dire quoi, éblouir le patron. Parce que c'est en éblouissant le patron, monsieur... Melchior, que peut-être vous auriez un poste, on va demander qui a fait ci, on va dire c'est vous, et puis voilà, vous montez sur vos grands chevaux. Mais vous voyez qu'il y a parfois des gens qui ne sont pas conviés là où le patron doit aller, mais ils sont là. Madame Nati, est-ce que c'est parce que le patron de la, de Gabon News va, exemple, à la présidence que vous, Madame Nati, vous devez être là? Hein, Madame Nati?
1: Pas forcément. Pas forcément.
6: Voilà. Si vous n'êtes pas convié, Madame Nati, vous ne serez pas là-bas. Mais on a dans notre pays déjà, Madame Nati, quand vous allez voir le chef partir à Makoku, là, pour le 30 août, là, Madame Nati, vous allez voir des gens qui ne sont même pas dans la délégation officielle, mais qui sont déjà devant là-bas, en train de dire, oh, il faut faire ci, il faut mettre telle banderole, parce que le patron va peut-être demander qui a fait ça, on va dire c'est quel, il va monter sur ses grands chevaux. Donc, vous voyez que c'est l'image du...
1: Allô? Il est parti. Vous voyez là, M. Jean-Félix, ce sont les coups de fil qui se succèdent et parfois, il y a d'autres coups de fil qui coupent d'autres appels. Désolé encore pour ce désagrément à tous nos auditeurs. On va prendre un autre auditeur au bout du fil. Allô?
9: Madame Nati, bonjour. Alphonse Mba de Glace.
1: Bonjour, M. Alphonse Mba de Glace.
9: Parlons-en parce que ça tue Lupine. Et c'est comme une vague qui a son début dans un contrée et qui ne fait qu'inonder et submerger et envahir tout le continent africain. Je me suis imprégné de RFI, ce qui se passe au Bénin. 10 ans de pouvoir, 2 mois à peine céder le pouvoir à ton douciné ou auxiliaire, te voici président du Sénat, créé par toi, et puis instrumentalisé. Parce qu'à un moment, je me pose la question, est-ce que l'Afrique suit? Parce que cela a été annoncé déjà depuis fort longtemps. Mais ma question est ceci. Est-ce qu'en Afrique, désormais, on vend le pays à un individu ou bien on les vote pour qu'il vienne gérer les affaires et répondre aux besoins du peuple? Parce que voilà comment ça commence. Vous allez voir que ça va toujours continuer. Parce que c'est vraiment, ça n'a pas de nom. RFI ne fait que parler de ça même ce matin-là. Tu venais de quitter le... Va te reposer même pour 2 ans ou 5 ans. Et qu'est-ce qui nous dit que celui qui est là n'est pas toujours orienté ou bien, je ne sais pas. Et c'est ce qui se passe en Afrique, hein. Une fois que quelqu'un brigue la majorité suprême, c'est comme si le pays, il est propriétaire en fait. Il fait comme, il ne coupe plus le peuple. Comment interpréter ça? Qu'est-ce que cela veut dire? On a vu ça où? Ça, c'est quel style encore? À peine, sans gêne. Mais qu'est-ce que, le pouvoir là, c'est quoi? Hein, tu as fait ton temps. Laisse quand même qu'on applaudisse et puis que ton nom reste aggravé comme exemple. Te voici encore, boum, Sénat. Même ce chambre de Sénat-là même, ça sert à quoi? dans nos pays et continents africains, dans les pays, Sénat, Sénat là, ça joue un rôle. Assemblée déjà là, et ils sont là, on sait pourquoi. Mais le Sénat là, c'est pourquoi? Dans pas mal de pays. Parce qu'il y a des choses vraiment qui turlupinent. Et vous allez voir, comme ça a pris déjà le jour là-bas, prochain pays va boiter le pas, et puis ça serait désormais la donne en Afrique en général. Vraiment, ça turlupine, hein? Sur ce, que Dieu préserve le Gabon et vous bénisse. Alphonse Mba de Glace, je vous remercie.
1: Nous vous remercions, Monsieur Alphonse Mba de Glace, pour cette intervention. 066-21-91-16. Notre numéro de téléphone pour les messages classiques aussi est le www.gabonews.com. C'est bien notre site internet, même par messagerie, par WhatsApp ou par chat YouTube. 066-21-91-16. Nous vous attendons afin de donner votre commentaire ou de proposer quelque chose concernant un sujet bien précis qui taraude votre esprit. 066-21-91-16. Nous ne parlerons jamais assez car c'est la semaine de l'indépendance. Ça a commencé depuis le 1er août dans l'Afrique, les indépendances à gauche et à droite. Et pour le Gabon, c'est le 16 ou le 17 août, tant pour moi. Mais avant, on a fêté hier comme ça. Auditeur au bout du fil, il est parti. 066-21-91-16. Ouais, on va le prendre. Allô,
10: Madame Nati.
1: Le plus jeune.
10: Moi, ma deuxième intervention. Bon, pour finir d'abord ma première intervention, parce que mon crédit est terminé. Madame Nati, donc quand le patron va aller dans un endroit, il va voir les abeilles. Ils vont venir, ils vont rassembler les foules, ils vont donner certainement de l'argent. Pas forcément, Madame Nati, sortant de la poche du patron, hein. De leur poche, vu qu'ils cherchent des postes de nomination, Madame Nati. Et voilà comment le nom de notre plus haute institution est sali par un individu appelé l'enlère. Je ne sais même pas s'il faut dire il ou elle. En tout cas, c'est selon. Madame Nati, ma deuxième intervention, c'est concernant les sociétés de location de véhicules. Madame Nati, il ne se passe plus un week-end, je ne sais pas si vous êtes au courant qu'il y a un véhicule qui a traversé les chargeurs de charbonnage.
1: Non, pas encore.
10: Mais Madame Nati, à qui ces garants des véhicules-là louent-ils leur véhicule? Madame Nati, vous arrivez, vous sortez d'un week-end, pas forcément agité, mais vous comptez 5 accidents de circulation dans le Grand Libreville. Et quand vous arrivez à chaque fois, c'est des cassettes, des K9, des véhicules de location. Derrière l'hôtel de la Cannes aussi, il y a eu un accident. Vous arrivez, ils ont enlevé les plaques. Madame Nati, quel juriste, quel cadre légal entoure la location au Gabon? Est-ce que c'est quelqu'un qui a son argent, qui a soi-disant son permis, Madame Nati, qui s'élève et qui va louer un véhicule? Parce qu'on retrouve maintenant beaucoup de nos jeunes, pire encore, Madame Nati, beaucoup de nos stars, dans des locations de véhicules. Madame Nati, on fait comment? Quand un jeune de 18-19 ans, parce qu'il vient à peine d'avoir son permis, il est en train de faire des folies sur la voie de contournement et qu'il casse le véhicule de quelqu'un ou bien il casse le véhicule de location, Madame Nati. Parce que c'est une mise en danger de la vie d'autrui. Et là, ça fait peur, Madame Nati. Quand on a même des vidéos sur la toile où un père conscient donne à son fils le volant, Madame Nati, on en fait quoi si, exemple, il arrive au pire? Qui est responsable? Sur ce, Madame Nati, je suis à l'écoute. Je laisse la place aux autres.
1: Oui, merci encore le plus jeune. Revenez-nous quand vous pouvez. Auditeur au bout du fil. Allô?
11: Oui, Madame Nati. Alors, je vais poursuivre en disant que moi, je considère que ce phénomène-là perdure simplement parce qu'il est entretenu par le système. Et dans son intervention, Madame la députée a également fait allusion au système en disant qu'il faut qu'on change le système. Et elle parlait de sorcellerie politique. Mais là, quand elle disait système, ce n'est pas le système global, le système qui dirige ce pays. Elle parlait plutôt du système, genre la méthode, la façon de faire par rapport aux activistes et autres. Souvenez-vous, Madame Nati, on a eu dans notre pays un certain Gabonais d'origine libanaise qui a passé son temps, l'eau claire de son temps, vidéo à l'appui, a insulté quasiment tous les membres de l'opposition. Et il le faisait étant au Gabon, à Libreville. Tous ceux qui font des sorties là depuis que Lanler a fait sa vidéo, on les entendait pas, hein, Madame Lati. Il insultait copieusement Monsieur Alain-Claude Bilibizé. Il insultait copieusement Monsieur Albert Ondosa. Étant à Libreville, Madame Lati, ce monsieur n'a jamais, je dis bien jamais, été inquiété. Alors, lorsqu'il a été inquiété, c'est en s'en prenant au président de la République. Vous voyez? Et pendant qu'il le faisait, il n'y avait aucun émoi. Les gens, les mêmes personnes aujourd'hui qui s'en offusquent, les mêmes personnes qui font des grandes publications, ne disait rien. Et c'est cette hypocrisie-là qui encourage ce phénomène, qui entretient ce phénomène. On ne doit pas porter atteinte à la dignité d'un chef d'État. Nous sommes tous d'accord. Mais un chef d'État reste un humain. Et je dirais, on ne doit pas porter atteinte à la dignité de tout humain, qu'il soit chef de l'État, qu'il soit Gabonais lambda. À partir du moment où on laisse faire, lorsque ça ne touche pas la sphère du pouvoir, ça va encourager certains qui ne sont peut-être pas ici, parce que le faire ici, on est conscient qu'on s'expose à une sanction immédiate, mais rapide également. Mmh. Ceux qui sont à l'étranger, ils vont le faire pour peu que ces derniers reçoivent un petit financement de certains qui sont même encore dans le pouvoir.
1: Rapidement, monsieur.
11: Et la dame, je vais terminer par là, et la dame l'a si bien dit, ce phénomène a commencé. Il est récent, ce phénomène. Certes, il est arrivé avec l'avènement des réseaux sociaux, mais il a surtout été amplifié dès la mise en place de la GEV. Je reviendrai. Merci.
1: Merci encore, vous, monsieur Melchior. Revenez-nous. Auditeur au bout du fil. Allô?
12: Allô, bonjour.
1: Bonjour, le vieux Denzing. Bon début de semaine.
12: Oui, à vous aussi. Merci, Madame Nati.
1: Merci.
12: Je reviens sur l'intervention de mon frère Jean-Narcisse de Milonci. Ses pertinentes interventions, je les écoute toujours avec un certain pincement au cœur. Parce que souvent, le diagnostic et les problèmes qu'il pose sont tellement d'acuité, sont tellement importants que... Nous qui ne sommes pas à des postes de décision, c'est des pincements au cœur. Toujours en lui disant effectivement à mon frère Narcisse, je crois que les vœux pieux que tu exprimes aujourd'hui, on doit peut-être voir ça dans l'année prochaine, à la prochaine loi des finances. Puisque cette année, la loi des finances fait que les dotations allouées à la CNAMGS par l'État sont revues à la baisse. Et en plus, le même État qui a une dette de plus de 30 milliards à la CNAMGS, ainsi que la Fédération des entreprises gabonaises de plus de 100 milliards, ce qui fait au total plus de 140 milliards, eh bien, la Fédération des entreprises gabonaises dit qu'il faut d'abord voir clair. Parce qu'il faut d'abord qu'on voit comment on appure leur dette intérieure. Et en même temps, l'État dit, qui a aussi des créances là-bas, qu'il faut faire une tax force pour voir un peu plus clair. En même temps, et avec tout ça, c'est toujours les économiques faibles et les handicapés qui vont en pâtir. Je tiens, pour terminer, à rappeler que... D'après les derniers rapports, le nombre de cotisants total de la CNAMGS est de 600 000 personnes. et le nombre de bénéficiaires, c'est plus d'un million ou trois. Et dans le 1 million 3, il y a au moins 800 000 économiquement faibles. Mon frère Narcisse, c'est compliqué. En tout cas, continuons à émettre des vœux. Peut-être qu'un jour, on nous entendra. Merci.
1: Merci encore à vous, le vieux de Nzing. Merci de nous revenir. On va prendre un dernier auditeur avant la pause. 06621-91-16. On va prendre un dernier auditeur avant la pause. Allô?
13: Oui.
1: Monsieur, la longue réflexion.
13: Vous savez, nous tous sommes soumis à tout ce qui se passe ailleurs au Gabon. Le problème de M. Nollet, c'est un non-événement. Moi, personnellement, tout ce qu'il dit, soit en France, même s'il y a des mentors ici, en tout cas, eux-mêmes, ils vont régler son palais. Moi, il y a une chose qui m'a attiré, c'est chez monsieur. C'est les 150 000 euros qu'il détient dans l'enveloppe. Je pense que, à part si ce ferait de ma part, je ne sais pas s'il se trouve ou en France ou en Suisse, mais en tout cas, les 150 000 euros là est un problème. Quand quelqu'un possède 150 000 euros dans un État comme la France, qui est pointu, et ce monsieur n'est pas interpellé. Voilà ce qui me turlupine. Les 150 000 euros là. Vous savez combien ça fait? Un million de francs CFA. Et quelqu'un a ça, il fait un billet dans un pays où la loi est respectée. Logiquement, il devait être interpellé. D'où vient la provenance de cet argent? J'espère un jour que le consulat, l'ambassade de France qui est ici au Gabon vienne nous dire pourquoi ce Gabonais français a 150 000 euros et que...
1: Merci de nous revenir en seconde partie, monsieur La Longue Réflexion. Mesdames et messieurs, au Marc pour vous et pour nous, une pause publicitaire. On revient after.

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2: Alors, Steve Turlupine ce matin a dit, c'est... Vous savez, on en parle ici très souvent, le caractère démagogique de nos dirigeants, et pas que de nos dirigeants, de façon générale, des personnes qui ont le pouvoir ou qui aspirent au pouvoir. On a l'impression que pour arriver à un certain niveau de notoriété, il faut nécessairement s'accommoder à des pratiques pas très saines. Alors, il y a quelques jours, était célébré ici un mariage à grande pompe. Avant le mariage, ou en même temps que le mariage, il y a eu un concert gratuit qui a été organisé, une caravane également médicale gratuite, et ça a été présenté comme un acte de philanthropie. Voilà, les instigateurs sont des gens qui ont la main sur le cœur et qui sont là pour apporter un tout petit peu de baume au cœur aux personnes qui souffrent, aux Gabonais en difficulté. Moi, je vous ai dit, attention, il faut apprendre à regarder au-delà de ce qu'on nous montre. Nati, ceux qui ont organisé tout ça sont des multimilliardaires. Ils l'ont démontré, ils ont assez d'argent. Rendez-vous compte que la structure dans laquelle la caravane médicale gratuite a été organisée présente aujourd'hui, je l'ai appris hier par des amis et des collègues, une situation assez déplorable et incompréhensible au vu de ce qui s'est passé il y a quelques jours. Les employés de la structure El Rafa ont 2 mois de salaire impayé. 2 mois. Comment vous pouvez ne pas payer les salaires au personnel qui fait tourner votre structure et dans le même temps organiser des choses comme ça? Quand on nous dit que tout ce qui a été organisé a été fait pour venir en aide aux Gabonais, mais s'il faut engager une dynamique qui va dans le sens d'aider les gens, mais commencez d'abord par ceux qui se lèvent chaque matin pour que votre structure tourne. Parce que je tiens à le rappeler, il y a un peu plus d'un an, les contrats des non-Gabonais dans cette structure ont été interrompus. Donc, la quasi-totalité du personnel en ce moment, à la polyclinique El Rafa, est de nationalité gabonaise. Donc, vous ne pensez pas d'abord à venir en aide, si je peux même le dire comme ça, de façon abusive, à ceux-là qui font tourner votre structure, et vous allez chez les Gabonais qui souffrent. Bon, ceux-là, c'est quoi alors? Des esclaves. Est-ce qu'on a... On a besoin de rappeler à ces gens que le salaire a un caractère alimentaire. Un travailleur qui ne perçoit pas son salaire, vous le condamnez à ne pas se nourrir, à ne pas nourrir sa famille également. C'est 2 mois à l'impayé de salaire. Et depuis quasiment, je vais dire quoi, depuis la période Covid, cette structure-là n'est pas revenue à une situation stable, c'est-à-dire que la structure ne doive pas de salaire à ses employés. Mais on organise des événements fast comme ça, comme pour montrer que tout va bien, alors que ça ne va pas en fait. Payer les salaires des employés, donnez-leur leur argent comme il se doit, vous en avez. Payer. Je suis à l'écoute.
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1: Mesdames et messieurs, de retour sur ce plateau, c'est le mur des lamentations, le 066 21 91 16, et bien notre numéro de téléphone. En seconde partie, c'est la lecture des messages. Il y a un message qui a sûrement fait rire. Mais... Bonjour, Madame Nati. Je suis vraiment sur le piné. Hier, c'était le 9 août et c'était bien la journée du drapeau, s'il vous plaît. Pourquoi le drapeau de notre petite île qui est située au bord de mer n'a pas été changé? Ce drapeau a été oublié ou il n'est pas concerné par le 9 août? C'est une question, oui. Là, c'est une question. Message envoyé par Aude Valienne. Donc, vous voyez le drapeau qui est juste en face de la Cour constitutionnelle. Là, c'est ce drapeau. Elle a fait le constat ce matin. Elle est passée par la ville. Donc, presque tout le week-end, tous les drapeaux ont été changés. D'autres ont été placés. Elle se demande pourquoi ce drapeau, c'est cette petite île Bagné, comme elle l'appelle, n'a pas été changé. Question. Et un autre message. Bonjour, Madame Nati et l'ensemble des auditeurs. Adresse aux autorités du pays. Comment interpréter les véhicules de gros cylindres aux plaques bleues comme véhicules de service dans Libreville, alors que le panier de la ménagère est vide? Madame Nati, c'est hallucinant. S'il vous plaît, un peu de social en réduisant les prix des denrées alimentaires et des produits de première nécessité. S'il vous plaît, de grâce, Monsieur Alphonse Mba de Glace. Bonjour à vous, Monsieur Alphonse Mba de Glace. Bonjour, Madame Nati et l'ensemble des auditeurs. Pourquoi la majorité des véhicules jusqu'à certains... Pourquoi la majorité des véhicules à usage du transport humain dans Libreville ont des vitres fumées de manière pas possible, alors qu'on dénonce les avis de recherche, les enlèvements, les crimes rituels et pas mal des atrocités dans le grand Libreville? Madame Nati, quelle est désormais la décision prise par nos autorités face à ce cas de figure très dangereuse dans la capitale? Monsieur Alphonse Mba de Glace. Bonjour, Madame Nati, s'il vous plaît, comment interpréter le coût du loyer qui ne dit plus son nom dans Libreville? Est-ce que le gouvernement ne peut pas avoir un regard à ce cas de figure, comme cela fut le cas du côté du Sénégal, à savoir homologuer désormais les prix de location? Ça devient invivable à Libreville. Au secours, les autorités du pays, Monsieur Alphonse Mba de Glace. Autre message, bonjour Madame Nati, moi Alphonse Mba, je n'arrêterai pas de parler de la flambée des prix des denrées alimentaires qui ne fait qu'augmenter tous les jours, surtout les produits de première nécessité, car le ventre vide n'a point d'oreille. Madame Nati, chaque magasin a son prix, c'est grave. Signé Monsieur Alphonse Mba de Glace. Bonjour Madame Nati, je viens répondre au monsieur qui parlait de Billy Binti. Et c'est que la population de Makoko, un Billy Binti, c'est une question. Et il est en prison, ça ne va pas gâcher la fête. Monsieur Steve du PK11, bonjour à vous Monsieur Steve du PK11. Bonjour Madame Nati et l'ensemble des auditeurs. Nous souffrons avec la poussière au niveau de Malibé 2. C'est insupportable à cause du trafic des véhicules lourds qui commence à 6h du matin jusqu'au soir, jusqu'à tard le soir. Les populations n'en peuvent plus. Les gens tombent malades. La toux et la grippe sont notre quotidien. Ce message s'adresse au maire du premier arrondissement d'Akanda. Nous souffrons avec la poussière dans Malibé 2. C'est Monsieur Laroma. Bonjour à vous, Monsieur Laroma. Bonjour, Madame Nati et l'ensemble des auditeurs. Juste vous souhaiter un bon début de

0: semaine et surtout une agréable journée, sans oublier de faire véhiculer mon pénible quotidien ici en Kembo, le manque cruel d'eau dans nos robinets, Monsieur Bob Denard. Ah oui, bonne journée à vous et bonjour encore à vous, Monsieur Bob Denard. On va prendre un auditeur parce que là, la messagerie est terminée. On va voir. Les messages sont terminés. On va prendre l'auditeur. Allô.
1: Mes salutations à ce grand homme qui se trouve en ce moment en détention en prison, Monsieur Alain-Claude Elibizé. Et je sais qu'il sortira de là. Ce n'est pas pour de la nourriture que tu seras détenu. Monsieur le Président de la République, j'insiste et je signe. Je ne peux pas être mendiant dans mon pays alors que je sais que j'ai mon argent. Au secrétaire général de la Présidence de la République, vous avez vos collaborateurs qui sont des pesanteurs. Ils camouflent les dossiers, ils les mettent à la rappeuse. Ils interpellent les personnes concernées, ils les informent. Mais nous, nous vous informons à travers cet auditoire. Vous avez un document, un mémorial à votre secrétaire en ce moment, notifié par notre juge de justice, Maître Vombo. Depuis le 6 août 2026. Donc, il n'y a pas très longtemps. La seule chose que nous souhaitons, que je souhaite, puisque beaucoup de déflattés ne réagissent pas, tout le monde est caché comme des rats palmis, attendant la nuit et sortir et aller chercher de quoi manger et quel genre de nourriture. Et pour citer, on va encore faire comment? Non, pas qu'on va faire encore comment. Ne profitez pas des autres, ne profitez pas de ceux qui interviennent à cet auditoire pour vous sucrer sur le dos des autres, pour vous cacher, vous n'intervenez pas, vous êtes là, vous souffrez en silence. Nous ne sommes pas des activistes, nous sommes des Gabonais et des Gabonaises qui voudront rentrer en possession de nos émoluments. Nous n'avons pas demandé, nous n'avons pas volé. Ce sont nos droits. Nous avons travaillé pour cela. Alors, Monsieur le Président de la République, vous avez libéré ce pays le 30 août. Ce n'est pas pour nous condamner dans la misère.
0: Nous étions là avec M. Jean-Félix qui ouvre l'antenne en sa seconde partie d'émission, le mur des lamentations 066 21 91 16. Autre auditeur au bout du fil. Allô?
2: Oui, allô, Madame Nathé.
0: Monsieur Simon, bonjour.
2: Oui, bonjour. Bon début de semaine déjà à Merci. Tous les auditeurs. Madame Nathé, si tu me tues l'épine, je veux dire, je pose la question à nos autorités. Madame Nathé, vous avez fait quoi le 17 août, non?
0: Le 17 août.
2: Voilà, bon. Monsieur Jean-Félix Lacanda est en train de pleurer son argent depuis combien d'années, Madame Nathé? J'espère qu'il n'est pas le seul, que je dis bonjour au passage. D'abord, il n'est pas le seul Gabonais qui demande cet argent-là. C'est l'argent qu'ils ont travaillé, Madame Nathé. Pourquoi au Gabon on fait souffler les autres? Moi, je pose cette question-là. Parfois, quand je dors, je réfléchis, je dis, mais pourquoi on fait souffler les autres au Gabon? Pourquoi? Moi, ça me tue d'une autre façon que... Je vous dis bien qu'il n'est pas le seul Gabonais. Vous entendez, il y a une dame qui était venue parler là, il y a 25 ans. Est-ce que vous vous rappelez de ça? Mais ok, maintenant, l'argent qu'on vous gaspille là, vous payez les belles véhicules, une voiture coûte 81 millions de francs CFA. Donc, vous ne pouvez pas prendre quand même 1000 francs dedans pour résoudre tous les problèmes des gens là avant que la fin de l'année arrive, Madame Nathé.
0: Question.
2: Non, c'est une question que moi je pose aux autorités quand même. Comment les gens vont toujours crier? On a dit ce monsieur Ali Ben Bongondimba, il est parti. Avec ses enfants, avec sa femme, ils sont partis. Maintenant, on revient encore avec le président qui a dit on fait le coup d'État. Mais comment vas-tu crier toute une vie, Madame Nathé? Et les autres vivent bien. Nous sommes dans le même pays, dans les 9 provinces. Moi, ça me tue plus depuis que monsieur Jean-Philippe Lacan, depuis qu'il a commencé à demander son argent jusqu'à aujourd'hui, Madame Nathé. Ça à nos dirigeants de s'asseoir d'abord et de discuter de ça fait combien de milliards de francs CFA, Madame Nati. Et prendre ces milliards-là, payer tout le monde qu'on doit partout, là, c'est clair, Jean de Boré, tout le monde, on le paye. Et puis, on est en paix, Madame Nati. Tu ne veux pas faire une fête, ils ne sont pas en paix, Madame Nati. Voilà. Et la deuxième raison qui me plaît avec Madame Nati, c'est le président a fait le tour dans le Grand Libreville. Vous allez passer le 17 août dans la salité, Madame Nati. Le 17 août, c'est pas seulement le bord de mer, Madame Nati. On appelle ça le Gabon, ça s'écrit pareil. Ça ne change pas qu'il y a tel quartier. Non, on dit le Gabon. Madame Nati, n'est-ce pas?
0: Normalement, monsieur.
2: Voilà. Mais le président a fait un peu le tour du Grand Libreville. On va voir comment les insabilités occupent la ville. Le Grand Libreville, quand même, ils ont appelé. C'est un ancien premier qui a donné ce nom-là, là, le Grand Libreville. Mais comment on peut faire une fête dans la salité comme ça, Madame Nati? Hein? Moi, ça me tue le pin à ce problème de salité-là. Comment on peut faire une fête? Nous sommes dans la salité, Madame Nati. C'est pas qu'au bord de mer. C'est pas là-bas, la ville seulement. Non, la ville est partout. Je veux revenir, Madame Nati.
0: Revenez-nous, Monsieur Signon, et merci encore pour votre appel, auditeur au bout du fil. Allô?
2: Allô?
0: Allô, Monsieur Melchior?
3: Oui, oui, Madame Nati. Alors, j'ai envie de parler un peu de la Compagnie nationale de transport CNT.
0: CNT.
3: Parce que la semaine dernière, j'ai vu plusieurs bus stationnés vers les charbonnages. Et j'ai envie de demander un peu aux autorités, est-ce qu'on a tiré les leçons de l'échec de la Sogatra et de l'échec de Transurbe?
0: Question.
3: Alors, la critique, comme je l'ai dit tout à l'heure, elle permet d'avancer, surtout lorsqu'elle est objective. Et on a l'impression que dans notre pays, on commet à chaque fois les mêmes erreurs parce que, au fond, on n'a pas la volonté de changer les choses. Sans pour autant présager du bon ou du mauvais fonctionnement de cette nouvelle entité, est-ce que réellement on a tiré les leçons des échecs des précédentes compagnies nationales de transport? J'ai vu ces bus qui ont l'air tout neufs. Est-ce qu'on a mis en place un réseau pour faire venir les pièces? Et on a formé les mécaniciens. Est-ce qu'on a mesuré, calculé un budget, le fonctionnement? Est-ce que l'entité va pouvoir s'autofinancer? Est-ce que les coûts qui seront pratiqués pourront faire vivre cette entité-là, cette société-là, dans le temps? Est-ce que quand on regarde l'état de nos routes, parce que j'ai appris que la Compagnie nationale de transport va également desservir l'intérieur du pays. Ça sous-entend qu'il faut qu'il y ait vraiment un entretien, un suivi. Parce que si tout ça là n'est pas mis en place, Madame Nati, j'ai bien peur que d'ici quelques années, qu'on retrouve ces bus-là égarés quelque part sous cale parce qu'on n'a pas pu entretenir. Est-ce qu'on a signé un contrat avec les concessionnaires, ceux qui, enfin, parce que je ne sais même pas, ça sort de Chine, ça revient de Chine, je crois. Est-ce qu'on a vu les concessionnaires, comment on peut faire acheminer les pièces, les mécaniciens, ils ont été formés? Parce qu'en fait, dans notre pays, c'est fatigant. On va se retrouver là, un an, deux ans plus tard, à parler comme on parle d'agropag aujourd'hui. Agripag ou agropag, je ne sais plus trop comment ça s'appelle. On a acheté des appareils là, des machines, qui se retrouvent quasiment abandonnées aujourd'hui. Et l'ancien premier ministre, qui était président du conseil d'administration, nous annonce tranquillement, assis au corps de garde, que l'entreprise est en train de mourir. Après que l'État ait injecté suffisamment d'argent. Il faut que ça change. Il n'y a pas de communication. Le ministère des Transports, est-ce qu'il communique sur la mise en place de cette compagnie nationale? C'est incroyable, je reviendrai.
0: Revenez-nous, M. Melchior. Autre auditeur au bout du fil. Allô?
4: Allô?
0: Allô, bonjour, monsieur.
4: Rebonjour, Madame Narcisse.
0: Ah, rebonjour, Monsieur Narcisse. Jean Narcisse.
4: Bon, on est à l'approche de la rentrée scolaire. J'aimerais dire au gouvernement gabonais que les parents des enfants handicapés qui apprennent à Horizon Nouveau ont souffert l'année dernière par le coût du transport. Ils prenaient les taxis à des sommes vraiment pas possibles. Est-ce que le ministère du Transport ne peut pas faire quelque chose à l'endroit de ces enfants en leur octroyant ou en leur octroyant un bus pour leur transport, pour assurer leur transport? Moi, c'est ça qui me turlupine. Les parents n'ont pas d'abord d'argent. Beaucoup ne travaillent pas. Ils sont handicapés comme moi, sans emploi, sans rien du tout, sans ressources. La rentrée scolaire, ils ont déjà orienté les élèves. Ils feront comment? Est-ce qu'ils vont encore continuer à payer la scolarité? C'est vrai qu'on paye déjà la scolarité, mais est-ce qu'ils vont encore continuer à payer le transport? Voilà pourquoi c'est ce qui me turlupine. Ce qui me turlupine, c'est que bientôt la rentrée scolaire, les parents des enfants handicapés d'Horizon Nouveau vont faire comment? C'est ma question. Merci.
0: Merci à vous, Monsieur Jean Narcisse. Auditeur au bout du fil. Allô? Il est parti. 066 21 91 16 de transport dont a besoin la Fondation Horizon Nouveau pour pouvoir transporter ses élèves ayant un handicap, appelé comme ça par un parent, ayant un handicap par rapport à ses élèves qui connaissent sûrement l'abandon souvent au milieu de l'année de leur scolarité à cause du manque de transport, les parents n'ayant pas assez de moyens pour pouvoir assurer leur transport tout au long de l'année. Donc, une question est posée. Le ministère du Transport, je crois bien. Auditeur au bout du fil? Non, 066-21-91-16. Je crois qu'on pourra vous octroyer un bus. Un bus pourra faire l'affaire, pourquoi pas même deux bus. 066-21-91-16, c'est bien un autre numéro de téléphone, auditeur en ligne. Allô? Allô?
5: Bonjour, madame Mathilde.
0: Rebonjour, monsieur Patrick Laurent.
5: En fait, je suis l'émission depuis des années. Okay. C'est vrai que les gens arrêtent ce comportement là-haut. Ils sont rebondis. Sans réfléchir, en fait. En préambule, je disais, je ne fais pas de la politique. Je suis citoyen lambda. J'ai plus de 40 ans dans ce pays. J'aimerais savoir, madame Mathy, les motifs pour lesquels on a arrêté monsieur Siphon, l'ex-ministre du tourisme qui est assez, qui est un sénateur, monsieur Alain Côte-Divisé. Est-ce que ces motifs-là aujourd'hui sont arrêtés autour du président? Nous ne parlons tout pas de tout le monde sont public. Est-ce qu'on ne peut pas devoir des publics aujourd'hui-là? Donc, réclamer en tant que citoyen gabonais à la clémence du président de la République, non, à monsieur le président, nous fêtons la fête de la libération. Le 9, c'était l'unité nationale que l'on prenait. Ne serait-il pas judicieux de leur accorder une grâce? Est-ce que c'était énoncé pour vous, madame?
0: C'est une question.
5: Qui a dit que monsieur à l'école de l'unité nous faisons? Qui a dit que c'était une menace pour le président? Je vous le dis, madame, le vrai opposant du président, il est à côté du président. En 2000, vous allez voir le vrai opposant du président, la menace du président, l'échec du président, il est à côté de lui. Madame, je vous remercie, madame. Je voulais qu'on arrête ce comportement-là.
0: Nous vous remercions, Monsieur Patrick Laurent. Vous avez mis sur une proposition. L'autre a rebondi sur mon sens contraire que vous tous, vous êtes citoyens gabonais. 066-21-91-16, c'est bien notre numéro de téléphone. Et vous attendons différentes interventions, réactions à ce numéro de téléphone, même par messagerie, par WhatsApp, par chat YouTube ou www.gabonnews.com. 066-21-91-16. Auditeur en ligne. Allô?
6: Madame Nathé.
0: Monsieur, la longue réflexion.
6: Oui, je voudrais qu'on comprenne bien cette phrase-là. il n'y a pas de prisonniers politiques au Gabon. Il ne faut jamais oublier ça. Maintenant, si je peux le répéter à chaque fois que je prends la parole dans cette émission, il n'y a pas de prisonniers politiques au Gabon. Voilà. Les mêmes leviers que vous utilisez, que vous avez utilisés pour les autres, c'est comme ça. C'est les mêmes leviers qu'on va utiliser pour vous. Ainsi de suite. Il ne faut jamais oublier ça, Madame Nati. Donc, il n'y a pas de réglé dedans. Il n'y en a pas. On enlève les émotions dedans. On a utilisé, quand on a renversé le pouvoir, on a renversé tous les juges, les procureurs, les magistrats, les policiers là. Est-ce qu'on a changé une nouvelle police? La gendarmerie, la DGR, on a changé. La PJ, le BDE, on n'a changé personne, Madame Nati. C'est les mêmes qu'ils ont utilisé pour les autres. Et c'est les mêmes qu'on utilisera aussi s'il faut poursuivre le pouvoir actuel ou un autre pouvoir. C'est les mêmes juges, les mêmes procureurs qui vont vous enfermer. Les mêmes greffiers. Donc, il n'y a pas de prisonniers politiques. Allez, Madame Nati, à demain.
0: Merci encore à vous, monsieur. La longue réflexion 066 21 91 16. Tel est notre numéro de téléphone pour dire ce qui vous turlupine. On parle du social, auditeur au bout du fil. Allô?
7: Madame Nati, bonjour.
0: Bonjour, monsieur le bois d'hiver, si je me trompe.
7: Félicitations à tout le monde. Ah, Madame Nati, je me pose la question au président de la République. Monsieur Ali, n'était-il pas président du Gabon? Vous mettez tous les photos, soi-disant, dans la ville, sauf la photo d'Ali. Quoi, rien qu'en voyant sa photo, ça vous tourmente? Mais peu importe ce que vous allez faire, Ali était président. Dans l'histoire du Gabon, il était président du Gabon. Ayez du cœur. Il y a aussi une chose, Madame Nati, qui me hante l'esprit au Gabon, qui me dérange. C'est nos autorités aussi. Donc, eux, ils ont les ventres pleins, les autres ont les ventres affamés. C'est bon. Une maman va prendre 1 million, donner à un enfant pour aller fêter le bac. L'autre donne 2 millions, des enfants de 15 ans. Pendant qu'il y a M. Jean-Félix qui pleure son argent. Il n'y a pas que lui. Quand vous dormez avec des problèmes des Gabonais comme ça, vous dormez en paix. Il y a encore quelque chose qui me trompe, Madame Nati. Je demande au président de la République si ses conseillers et ses gens lui conseillent bien. En me disant, en cassant au Kala, en sortant au Delta, ça aurait résolu le problème du bouchon de Kala. Attention. Ce matin, on a bloqué la route parce que le ministre de l'Intérieur, avec le maire de Hakanda et les autres, ils font l'inspection de terrain. Ils disent aux gens qu'on va casser dans bientôt. On a barré toute une route, on a fermé tout. On attend d'abord que le ministre finisse et après, on libère la route. Mais pourquoi pas casser tout Delta? Le pays que vous avez prévu de nos Libanais qui construisent les immeubles partout, en oubliant qu'il faut laisser les parkings. C'est ça le problème du Gabon. Merci, Madame Nati. Vraiment, c'est déplorable, c'est regrettable. Ça me touche, ça me... Je vous parle avec les larmes aux yeux, c'est... Mais il y a un Dieu qui existe. Merci, bonne journée.
0: Nous vous souhaitons aussi une bonne journée, monsieur le bois d'hiver, autre auditeur au bout du fil. Allô?
8: Madame Nati.
0: Monsieur Jean-Narcisse.
8: J'ai appris dans ce pays par un premier ministre, le dernier d'Ali Bongo, Ondimba, que dans mon pays, le Gabon, il n'y a pas de prisonniers politiques. Ceux qui sont à la prison centrale, ce sont ceux qui ont commis des impairs. C'est ce que j'ai appris par lui. Donc, lui, Il n'est pas un prisonnier politique. Il a commis certainement des... Je ne me réjouis pas de sa situation. Le karma nous rattrape. Ce que tu ne veux pas qu'on te fasse chez tes oncles, ne le fais pas aussi à l'enfant de ta sœur. C'est un adage fin de chez moi, en gang. Merci.
0: Merci encore à vous, M. Jean Narcisse. Votre auditeur au bout du fil. Allô?
6: Oui, Madame Nati.
0: Monsieur la longue réflexion.
6: Je suis dépassé, là. C'est quoi ça?
0: Qu'est-ce qui se passe?
6: Je suis au niveau de Beaulieu, là. Mm-hmm. Mais là où il y avait l'ancien marché, la Kanda, là, avant qu'on ait construit le nouveau marché. Et l'endroit là est resté sans être utilisé, quoi. C'est maintenant les Libanais qui ont pris ça.
0: Question.
6: Ah!
0: Qu'est-ce que vous voyez là-bas?
6: Mais je vois les Libanais, les machins, les Libanais sont là, ils sont en train de travailler. Je dis, ah! Bon, le pays là, pardon, je ne vais pas les vertiges. Madame Nati,
0: monsieur,
6: je ne reviens plus, pardon.
0: Bon appétit. Merci encore. Autre auditeur au bout du fil. Allô?
9: Je suis sûr qu'après mon intervention, mon frère va revenir. Et j'interviendrai toujours lorsque je verrai des Gabonais se comporter comme M. Jean Narcisse et l'homme de la très longue réflexion se comporte. Je ne sais plus en quelle langue il faut expliquer à ces derniers que si nous souhaitons vraiment vivre dans un état de droit, il va falloir à un moment donné faire fi du passé. Monsieur Alain-Claude Bilibizé, que je ne connais pas au demeurant, est un Gabonais comme vous. Il était certes dans l'ancien système, l'un des piliers, mais il n'était pas le seul, Madame Nati. Et pensez que le karma, cette expression que les Gabonais aiment tant utiliser pour les autres, mais pas pour eux. Hein. Le Gabonais, quand il parle de karma, c'est la poutre qui est dans l'œil de son frère. Ce n'est pas pour lui qu'il utilise le mot karma. Mais quand lui, il a un souci, Madame Nati, écoutez bien le Gabonais, écoutez bien la mentalité de l'homme gabonais. Quand il a un souci, c'est jamais le karma, c'est une injustice. Mais quand son frère a un souci, c'est là où il y a le karma. Mais on ne peut pas avancer comme ça, Monsieur Jean Narcisse, et l'homme de la très longue réflexion. On aspire à vivre dans un état de droit. Si Monsieur Alain-Claude Bilibizé avait commis des fautes susceptibles de l'entraîner en prison, en toute objectivité, personne, je dis bien, personne, ne viendra ici demander sa libération. Personne ne viendra ici s'offusquer du fait qu'il soit arrêté. Ce qu'on dit, et ça, on n'a pas besoin d'être diplômé en droit. Ce qu'on dit, c'est que le mobile pour lequel ce dernier est incarcéré ne relève pas du droit. Et ça, tout le monde peut en subir les mêmes. Tout le monde peut subir les mêmes conséquences. Et c'est pourquoi la seule chose qui peut mettre tous les êtres, tous les Gabonais, j'entends, sur le même pied d'égalité, c'est la justice. Monsieur Jean Narcisse, quand vous vivez une injustice, c'est la justice qui est là pour réparer. Mais cette justice-là, elle doit être impartiale. C'est ça le problème du Gabonais. Quel pouvoir a déjà dit dans un pays africain que tel prisonnier est un prisonnier politique? On trouvera toujours des fins. On trouvera toujours des motifs. Mais aucun pouvoir ne dit que tel est en prison parce que c'est un prisonnier politique, parce que politiquement, il est gênant. Et donc, ce qu'on doit demander aux autorités qui sont venues changer la donne, c'est respectons l'état de droit. Voilà, je reviendrai.
0: Merci de nous revenir, M. Melchior. Autre auditeur au bout du fil. Allô?
10: Allô?
0: Allô, M. Stan?
10: Oui, c'est Stan Nati.
0: On vous écoute à nouveau.
10: Alors, vous savez, si c'était quelque chose de positif, je serais vraiment en admiration face à certains compatriotes qui s'expriment ici. Et malheureusement pour eux, ce qu'ils font là est dégueulasse. Vous ne pouvez pas, hein, Nati, vous ne pouvez pas, d'une certaine façon, vous réjouir de ce que le désordre persiste dans notre système judiciaire et, dans le même temps, appeler au changement dans les autres secteurs. Parce que notre pays, c'est un tout, hein. C'est un tout. Et tous les jours, ici, nous parlons du système. Le système, c'est un tout. Vous ne pouvez pas réclamer le changement et applaudir lorsque l'injustice se manifeste de la plus vile des manières. Et il faut sortir des débats de personnes. Il faut sortir de là. Quand on s'inscrit dans une logique de débat en mettant le curseur sur un nom, sur une personne simplement, généralement on passe à côté. Moi, je ne suis pas ami de M. Alain-Claude Billier-Binzé, mais quand je viens parler de sa situation, je parle ici de l'injustice qui couvre au-dessus de sa personne et de sa situation à lui. Et cette injustice-là qu'il subit, plusieurs compatriotes également la subissent. C'est en cela que nous venons nous plaindre ici et nous disons « ce n'est pas normal ». Madame Nati, qu'est-ce qui dit que tous nos frères et toutes nos sœurs qui sont au chômage ne payent pas un karma? Vous en savez quelque chose?
0: Non.
10: Qui maîtrise la notion de karma? Qu'est-ce qui dit que les personnes en difficulté dans ce pays, les personnes âgées qui ne touchent pas leur pension, les personnes qui meurent de façon tragique, les femmes qui accouchent dans des conditions difficiles, qu'est-ce qui ne dit pas que toutes ces personnes-là payent un karma? Les personnes handicapées aujourd'hui qui ont 75 000 francs par an, qui sont assujettis à ça, qu'est-ce qui dit que ce n'est pas un karma que ces personnes la paient? Ou bien le karma, c'est seulement pour Billier-Binzé? Oui, Billier-Binzé paye son karma en prison. Mais nous tous là, dans les situations difficiles que nous connaissons, est-ce que nous savons si ce n'est pas un karma que nous sommes en train de payer? Il faut arrêter les raccourcis. Et quand une situation est injuste, il faut avoir l'honnêteté de la dénoncer. Sans parti pris. Il faut faire preuve d'objectivité. Quand ce n'est pas bon, on dit ce n'est pas bon. C'est comme cela. Et je répète ce que ce monsieur dont on parle là en ce moment disait il y a encore quelques temps. Que même si vous n'aimez pas le messager, mais écoutez quand même le message. C'est ça le plus important, le message. Qu'est-ce qui est dit? Est-ce que ce qui est dit est pertinent? Parce que même ce monsieur-là, tout ce qu'il disait avant qu'il aille en prison, c'est ce qu'on voit aujourd'hui. Tout ce qu'il dénonçait, on le vit, on le voit.
0: Rapidement.
10: Voilà, à demain, Nati.
0: À demain, M. Stan, et merci encore. Auditeur au bout du fil. Allô?
11: Allô?
0: Monsieur, bonjour.
11: Et bonjour, messieurs et dames et madame. Monsieur. Le peuple, la population, comme elle les esprits. Merci. C'est M. Boukadavi, elle manque en train de passer le parti. Je ne voulais pas intervenir, mais j'interviens par rapport à M. Melchior, le pétrole qui devient le chronosène. Vous commencez à beaucoup mûrir, M. Melchior. Vous commencez à beaucoup mûrir. Vous comprenez maintenant la vie. Félicitations. Le karma que vous parlez, karma n'existe pas. C'est piégé. C'est comme vous allez à la chasse, vous faites un piège, plusieurs pièges. Mais vous oubliez que vous avez déposé un piège là. Et le même piège à vous prendre. C'est comme aussi vous rentrez aussi, vous partez aussi dans un couloir qui ne vous appartient pas. Lui, il a mis les pièges. Mais le piège, là, va vous prendre. Dans la vie, il faut être sage et intelligent. Il ne faut pas être dans la précipitation. Laissez le temps de Dieu. Il faudrait qu'il se prépare d'abord pour les grandes choses et les grandes missions. Et je termine en disant, il y a trois pompes funèbres au Gabon. Kasenga, Gabocep et Saf. Mais ceux-là, ils traitent quoi? Le corps, mais ils emprisonnent l'âme et l'esprit. Mais par contre, la parole de Dieu, lui, il fait comment? Il traite l'âme et l'esprit et il libère le corps. Prenez soin de vous. Et je termine aussi, madame, les compteurs d'eau là, c'est quelle marque? C'est pas Teva, si je ne me trompe pas. Merci.
0: Merci encore à vous, M. Boukard. Votre auditeur au bout du fil, non, il s'en est allé. 066-21-91-16. Plus que quelques minutes nous séparent de la fin de notre émission premier numéro de la semaine. C'est la tribune des auditeurs. On va déjà voir si nous n'avons pas des messages avant, à ce moment, de prendre un autre auditeur. 066-21-91-16. On a parlé à ce moment de la journée du drapeau. On parlera encore à ce moment de l'indépendance, la fête de l'indépendance du Gabon qui pointe à l'horizon. On parle aussi du social. 066-21-91-16. On parle de justice, d'injustice. On parle aussi de la fête donc, du coup de la libération qui s'est faite le 30 août 2023. Et pour cette année, c'est la se célébrera du côté de la province de l'Ouguée, Ivindo, et un fils, un dignitaire fils de ce pays se trouve dans les geôles de la prison centrale. Là, d'autres auditeurs en ligne, on va le prendre. Allô,
12: monsieur Mercure, monsieur Sam, merci à vous. Donc, finalement, moi aussi, je paye mon karma, non? Non, arrêtons ça. Eh bien, que tous les 2 millions que nous sommes. Ben, la prison centrale ne suffirait même pas pour nous tous. Parce que nous sommes tous comptables et coupables. Le président Béchu était malade, nous avons tous profité, ils ont tous profité. Ils sont là. Tous ont profité. Aujourd'hui, ils ont traversé le... Ils sont de l'autre bord. Pour aller boucher encore dans le même système. Un système qui ne sera jamais détruit. La plus grande pieuvre se trouvant dans une banque que nous connaissons tous. Et là, je vous dis, salutations, grand, donc la très longue réflexion, mais le temps, le compte transgabonais se trouverait là-bas, dans la plus grande et grosse pieuvre, la banque la plus puissante du Gabon, qui condamne et qui met les Gabonais dans la misère. Par la volonté de ceux qui gouvernent, les ingrats et les aigris. À demain.
0: À demain, M. Jean-Félix, auditeur au bout du fil. Allô?
13: Allô, Mme Nathalie, bonjour.
0: Bonjour, le vieux Denzang.
13: Oui, je crois que je suis parmi les derniers auditeurs. Là.
0: Oui.
13: Alors, non, je voulais juste, à titre de rappel, les chiffres qui sont sortis l'année dernière, la semaine dernière, sur le taux de mortalité au Gabon.
0: Oui, oui.
13: Mmh. Entre janvier et juillet, on est à 12 444, morts. Mmh. À raison de entre 52 et 60 et 60 morts par jour. Mmh. C'est terrible. Bon, vu que tout va bien dans le pays, je présume, pour paraphraser mon frère Jean-Narcisse, c'est sûrement ce taux de mortalité élevé est sûrement dû au karma. Bonne journée.
0: Bonne journée encore à vous. On va, oui, on fait savoir qu'il n'y a pas de message. Et c'est terminé pour aujourd'hui, mesdames et messieurs. Vous étiez nombreux à pouvoir participer à cette émission. On se donne rendez-vous demain pour un prochain numéro. Aujourd'hui à 20h, c'est la rediffusion de la tribune des auditeurs de ce matin. Bonne suite au programme sur 93.15. Aude Valienne et Marley étaient à la réalisation. Et Nathalie à la présentation. Bel après-midi chez vous.

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épopée? Reconnais-tu, ami, cette épopée? Viens, viens, suis-moi au fin fond, au cœur même de la profonde canopée. Mesdames et messieurs, laissez-vous entraîner loin, loin là-bas dans la forêt interdite, celle des abeilles et des perroquets, sanctuaire des éperviers, tanière des lions d'or.

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0: 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Bonjour à tous et bienvenue sur l'actualité de ce lundi 10 août 2026. Au sommaire, urbanisme, déguerpissement, la mairie traque les occupants illégaux. La municipalité accentue la pression sur le terrain en sommant les occupants irréguliers, commerçants et garagistes de libérer les abords des voiries. Ces descentes et marquages de démolition, observés notamment dans le Grand Libreville et ses environs, suscitent de vives réactions des collectifs de riverains qui réclament davantage de concertation et des préalables de relogement. Face à l'urgence, les populations d'Ocala Delta se mobilisent pour demander un arbitrage direct du chef de l'État. Les sinistrés d'anciennes opérations, à l'instar de Plaine-Auréty, rappellent également qu'ils attendent toujours de vraies mesures de relocalisation depuis des mois. Justice, citoyenneté, l'outrage au drapeau, lourdement sanctionné. Les autorités accentuent la sensibilisation et la répression autour du respect des symboles nationaux. Désormais, l'outrage manifeste au drapeau gabonais expose les contrevenants à de strictes peines d'emprisonnement, la police veillant rigoureusement à l'application des directives sur l'ensemble du territoire. Cette rigueur est réaffirmée à l'occasion de la Journée nationale du drapeau, célébrée ce 9 août. L'objectif affiché par le gouvernement est de restaurer l'autorité de l'État et de consolider le civisme chez les jeunes. Fait divers, drame de la route. Un accident de bus fait un mort et plusieurs blessés. Un terrible accident de la circulation s'est produit ce week-end sur la route économique, endeuillant de nombreuses familles. Un bus de transport transportant des passagers s'est brutalement renversé sur le bas-côté de la chaussée. Le bilan officiel fait état du décès tragique d'une jeune fille de 11 ans et de nombreux blessés graves évacués vers Lastourville. Parmi les victimes se trouve également un capitaine de la sécurité pénitentiaire dont l'état de santé demeure préoccupant. Santé. Formation médicale. Les stages au CHUL deviennent payants. Une note d'information du Centre hospitalier universitaire de Libreville impose désormais des frais financiers aux futurs stagiaires. Les candidats doivent payer 10 000 francs CFA par mois de frais de stage ainsi que 5 000 francs pour l'obtention de leur badge. Cette décision signée par le directeur général de l'établissement provoque une immense polémique au sein des universités et des écoles de santé. Face à la colère générale, la direction justifie cette mesure en expliquant qu'elle vise principalement à encadrer les vagues d'étudiants issus des instituts privés. Économie. Secteur pétrolier. Le collectif SOS Pétrolier lance un ultimatum. Le syndicat SOS Pétrolier exprime sa profonde colère face à l'inaction de la commission tripartite concernant ses revendications. Les travailleurs dénoncent notamment l'absence totale de prise en charge des familles des victimes de l'explosion survenue chez Perrinco. Face à ce blocage persistant, le collectif fixe désormais un ultimatum strict au 15 août 2026 pour obtenir des applications concrètes. Passé ce délai, les employés menacent de prendre toutes leurs responsabilités, faisant planer le spectre d'une grève générale paralysante. C'est ainsi que prend fin ce Flash Info. Vous étiez avec Gwen Bilogué. Bonne suite de programme sur Gabon News, les 93.5 FM.
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3: Atakou loko non ho, atakou ya. C'est vrai que depuis que je suis ici, j'ai plus trop l'accent, mais... On va quand même comprendre ce que ça veut dire. Un grain d'atakou, n'achète pas deux graines d'atakou. 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
5: Alors, ce qui me turlupine ce matin, Nati, c'est... Vous savez, on en parle ici très souvent, le caractère démagogique de nos dirigeants, et pas que de nos dirigeants, de façon générale, des personnes qui ont le pouvoir ou qui aspirent au pouvoir. On a l'impression que pour arriver à un certain niveau de notoriété, il faut nécessairement s'accommoder à des pratiques pas très saines. Alors, il y a quelques jours, était célébré ici un mariage à grande pompe. Avant le mariage, ou en même temps que le mariage, il y a eu un concert gratuit qui a été organisé, une caravane également médicale gratuite, et ça a été présenté comme un acte de philanthropie. Voilà, les instigateurs sont des gens qui ont la main sur le cœur et qui sont là pour apporter un tout petit peu de baume au cœur aux personnes qui souffrent, aux Gabonais en difficulté. Moi, je vous ai dit, attention, il faut apprendre à regarder au-delà de ce qu'on nous montre. Nati, ceux qui ont organisé tout ça sont des multimilliardaires. Ils l'ont démontré, ils ont assez d'argent. Rendez-vous compte que la structure dans laquelle la caravane médicale gratuite a été organisée présente aujourd'hui, je l'ai appris hier par des amis et des collègues, une situation assez déplorable et incompréhensible au vu de ce qui s'est passé il y a quelques jours. Les employés de la structure El Rafa ont 2 mois de salaire impayé. 2 mois. Comment vous pouvez ne pas payer les salaires au personnel qui fait tourner votre structure et dans le même temps organiser des choses comme ça? Quand on nous dit que tout ce qui a été organisé a été fait pour venir en aide aux Gabonais, mais s'il faut engager une dynamique qui va dans le sens d'aider les gens, mais commencez d'abord par ceux qui se lèvent chaque matin pour que votre structure tourne. Parce que je tiens à le rappeler, il y a un peu plus d'un an, les contrats des non-Gabonais dans cette structure ont été interrompus. Donc, la quasi-totalité du personnel en ce moment, dans la polyclinique El Rafa, est de nationalité gabonaise. Donc, vous ne pensez pas d'abord à venir en aide, si je peux même le dire comme ça, de façon abusive, à ceux-là qui font tourner votre structure, et vous allez chez les Gabonais qui souffrent. Bon, ceux-là, c'est quoi alors? Des esclaves. Est-ce qu'on a... On a besoin de rappeler à ces gens que le salaire a un caractère alimentaire. Un travailleur qui ne perçoit pas son salaire, vous le condamnez à ne pas se nourrir, à ne pas nourrir sa famille également. C'est 2 mois à l'impayé de salaire. Et depuis quasiment, je vais dire quoi, depuis la période Covid, cette structure-là n'est pas revenue à une situation stable, c'est-à-dire que la structure ne doive pas de salaire à ses employés. Mais on organise des événements fast comme ça, comme pour montrer que tout va bien, alors que ça ne va pas, en fait. Payer les salaires des employés, donnez-leur leur argent comme il se doit, vous en avez. Payer. Je suis à l'écoute.
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0: là-bas. Le grand messie de Paris,
1: Roger,
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